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1: Aïe.

et ce dimanche qualificatif Cannes U20 IFOAB 2026. Le parcours peu honorable des Guépards U20 battu par la Côte d'Ivoire et le Niger est donc éliminé du tournoi. Un échec que tente de justifier le sélectionneur Raymond Thiaye, alors que le public sportif béninois réclame tout simplement sa tête. Nous verrons tout ceci. L'actualité sportive au Bénin, c'est aussi l'élection à la Fédération béninoise de football. On parle désormais d'une liste unique. La liste Ensemble Visons Plus Haut. Ceci après que la commission électorale ait sommé les deux autres listes de réguler leur situation faute de doublons. De quoi ouvrir la voie royale à Marcelin Bokové à la tête du football béninois pour la succession de Mathurin Deschacus. Nous ferons le débat ce dimanche. Sur le continent, c'est la CAN féminine qui bat actuellement son plein avec quelques surprises comme souvent. Le Nigeria, tenant du titre, et l'Afrique du Sud, l'une des meilleures sélections sur le continent, ont par exemple été battus lors de la première journée. On aura droit ce dimanche à un choc entre le Cameroun et le Ghana. Ailleurs sur la planète foot, Gianni Infantino fait machine arrière. Le président de la FIFA a renoncé ce samedi à son idée de créer une société commerciale afin de vendre des parts de la Coupe du Monde aux investisseurs privés. La pression de plusieurs confédérations, notamment l'UEFA et la CONCACAF, a donc porté ses fruits. Et puis, ça sent déjà le retour des championnats européens avec des matchs amicaux qui se disputent actuellement, des matchs de pré-saison et aussi le mercato qui bat son plein dans le sens des départs comme dans celui des arrivées. Les clubs s'activent pour ce nouvel exercice. Au Real Madrid, c'est le dossier Vinicius Junior qui tient le haut du pavé. Partira, partira pas. Eh bien, la réponse ne devrait plus tarder à venir. Voilà pour le menu. On précise que c'est une émission interactive, le 01 44 70 44 44 ou le 01 45 86 00 00. C'est l'un ou l'autre des deux numéros à composer pour passer en direct sur cette émission. 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

0: Ils sont là au poste comme d'habitude. Et puis Fanny Chabi, bonsoir.
1: Bonsoir, Jacques Debré.
0: Merci donc d'être là. Farouk Ourou est également là ce dimanche. Bonsoir Farouk.
2: Bonsoir Jacques, bonsoir Zanès Fatou.
0: Des invités en studio, mais également d'autres en ligne. Nous allons joindre d'un instant à l'autre. Eh bien, Diane Sekou et Kal Ourou Taïrou qui vont donc analyser les sujets du jour avec nous. On n'oublie pas également nos amis qui sont absents ce dimanche, Dieudonné et donc Armel. Armel est surtout occupé par les tournois de vacances actuellement. On va le retrouver bien évidemment à la reprise des classes. Je l'annonçais tantôt, c'est un échec retentissant, on peut le dire ainsi. C'est un euphémisme même de le dire. Eh bien, le Bénin a tout simplement été humilié lors de ce tournoi qualificatif pour la CAN des moins de 20 ans, battu 5-0 dimanche dernier par le pays hôte, la Côte d'Ivoire, avant de se faire épingler par le Niger, 1-0 mercredi dernier. Le bilan est tout simplement catastrophique, 6 buts encaissés, 0 marqué, 0 pointé tout simplement, pas de points au cours de ce tournoi, et donc une élimination précoce. C'est une aventure ivoirienne à oublier très vite, le moins qu'on puisse dire, Farouk.
2: C'est ça. Moi, je m'y attendais. Bon, ce tournoi-là, comme je vous l'ai dit la dernière fois, ce format de tournoi, je ne m'attendais à rien. Parce que avec ce format-là, ça serait difficile que notre équipe nationale se qualifie. Ça serait très difficile. Vous voyez, c'est une humiliation totale. Face à la Côte d'Ivoire, on pouvait limiter la casse, mais on a pris jusqu'à 5-0. Ça, c'est trop humiliant, quoi. Face au Niger, qu'on pensait qu'on allait faire quelque chose, au moins, bon, là-bas aussi, on a fléchi. Et quand le coach parle, on ne dirait même pas. Pour le Niger, ils ne savent même pas d'où le but est venu. Ils ont dominé le match, mais ils ne savent même pas d'où le match. Ils veulent se justifier, mais on ne dirait pas qu'ils ne suivent même pas le même match que nous avons vu. Quoi. C'est trop difficile, c'est aberrant. Bon.
0: Voilà, justement, on va l'écouter, Raymond Tchaïe, avec bien évidemment la coordination de Geoffroy Toliche, qui est aux manipulations techniques ce dimanche. Raymond Tchaïe, le sélectionneur de Guepa U20, qui justifie cette défaite face au Niger, et donc globalement cette élimination précoce dans ce tournoi qualificatif.
3: On domine, mais dominer ça suffit pas. On fait ce qu'il faut pour maîtriser le match. Il nous manque le but. Sur une demi-occasion, ils arrivent à enclencher une frappe, ils ont un but. J'ai pas grand chose à dire. Il faut que je fasse ça à tête reposée, mais je pense que ce match il nous appartenait et on n'a pas fait. Il nous manque malchanceux, je dirais pas ça, mais sur le dernier match, en tout cas, oui, sur le premier, on peut accuser l'erreur de notre équipe où on n'a pas été suffisamment concentré. En tout cas, on a eu une mauvaise appréhension du premier match. Mais le deuxième, on a fait une bonne entame de match. On est intéressant dans le jeu, on est intéressant dans les occasions, on est intéressant dans la récupération de balles. La possession de balles, elle est quasiment pour nous. Et derrière, ça suffit pas. Il manque encore des petits ingrédients qui fait qu'on peut pas aller au bout. Deux matchs, 0 but marqué. Bilan décevant au niveau des buts. Après, on a encaissé un but, malheureusement. Celui-là, je ne sais pas d'où il sort, mais il est là. On n'arrive pas à marquer. Donc, dans les 30 derniers mètres, on n'est pas assez tueur, on n'est pas assez décisif. On a la possession de balle, mais il manque la finition.
0: Voilà. On a l'impression d'entendre Raymond Tchaïe qui dit, et puis Fanny Chabi, oui, on a été battu, mais on a bien joué. C'est dame chance qui n'est peut-être pas avec nous.
1: Ah oui, c'est pas de ça qu'il s'agit. Quand vous jouez une compétition où, quand vous ne gagnez pas, vous êtes éliminé, je crois que les explications de Raymond Tchaïe ne peuvent pas nous convaincre, nous, en tant qu'amoureux du Curon et amoureux donc des différentes sélections des Guépards du Bénin. Dit par exemple qu'on ne sait pas ce qui s'est passé, qu'on n'arrive pas à scorer, c'est dit qu'on n'a pas travaillé la phase, peut-être offensive, donc avec les joueurs. C'est ce que cela justifie, tout simplement. J'ai entendu tout à l'heure mon co-débatteur dire ici que avec la Côte d'Ivoire, on pouvait limiter la CAS. Je me dis non, on ne pourrait pas limiter la CAS parce que la Côte d'Ivoire était tout simplement supérieure au Bénin.
0: Dans quand presque, on fait les 5-0, c'est que vous êtes largement inférieur.
1: Oui, vous êtes inférieur. Dans presque tous les compartiments, je crois que, comme il a dit, je ne sais pas si c'est le même match que Raymond Taillé analyse. Et, vous savez, il est un spécialiste, analyste parfois sur des plateaux et parfois très dur avec des coachs. Là, aujourd'hui, je crois que lui-même devait être dur avec lui-même. Dit par exemple qu'on ne sait pas pourquoi on n'a pas marqué et qu'on a bien préparé la rencontre.
2: Et qu'on ne sait pas
1: d'où est-ce que le but est venu. C'est dit, c'est un peu comme s'il n'était pas sur le terrain ou qu'il n'était pas concentré à regarder les joueurs et qu'il a laissé donc les poulets à leur propre sort. Donc je crois quand même que Raymond Taillé, au-delà de toutes les préparations que nous avons connues avec cette sélection, vous avez vu des préparations, on est allé même jusqu'en Allemagne pour choper des joueurs, en France pour aller faire venir des binationaux et venir présenter donc ce bilan. Je crois que c'est tout simplement catastrophique, il devrait se remettre en cause parce que en ce qui concerne cette compétition, la préparation a commencé il y a très longtemps. Je crois 2 ans ou un peu plus même avant, on avait nommé Raymond Taillé, Vincent Ratureau.
0: Oui, le Français qui a cédé son poste à Raymond Taillé, on se disait que bon, ça va être, comme c'est un entraîneur local,
1: oui,
0: ça va être beaucoup plus, ça va donner beaucoup plus quelque chose de mieux, mais malheureusement, ça a été beaucoup plus catastrophique, on va le dire ainsi.
1: Oui, il est passé à côté, tout simplement, ça a été catastrophique. En 2 rencontres, vous prenez 6 buts, vous ne marquez aucun, vous ne montrez rien donc d'intéressant. Je crois même que dans l'ensemble des 2 matchs, au-delà de tout ce que Raymond Taillé dit en ce qui concerne la domination, ou en tout cas, je vais dire le visage du jeu, on n'a pas montré grand-chose. On pouvait peut-être, pourquoi pas, arracher la victoire face au Niger, mais on est également passé à côté. Il dit qu'on a bien joué, mais qu'on n'arrive pas à scorer. Voilà pourquoi je disais qu'on n'a peut-être pas travaillé véritablement cette phase avec les jeunes. Donc, il fallait réfléchir à la stratégie pour voir ce qu'il fallait faire face au Niger pour se rattraper. Mais là encore, on est passé à côté avec la Côte d'Ivoire. Je crois que ça a été tout simplement une humiliation parce que les Ivoiriens ont eu trop de facilité donc, à battre donc, l'équipe béninoise. Moi, je crois que Raymond Taillé devrait se poser 1000 et 1 questions. Pourquoi pas? Est-ce qu'il faut toujours le garder? C'est la question que beaucoup seraient en train en ce moment de se poser parce que là, ce n'est pas ce à quoi on s'attendait simplement.
2: Il faut qu'il démissionne si nous sommes sérieux avec nous-mêmes. Raymond Taillé ne doit même pas être là encore. Il faut qu'il... C'est ça, 2 ans campagne, ça. Après la campagne de 2024 ou 2025.
0: C'est-à-dire qu'il était déjà là en 2024. Ça devait être
2: après, comment on appelle Mathias Deguenon qui a connu les joueurs en 2023. Il savait que c'était lui qui était là. Et c'est la même péripétie.
0: Alors vous pensez que en faisant partie Raymond Taillé ou qu'il démissionne, ça va régler le problème?
2: Bon, il est temps qu'on essaie autre personne, Jacques. Il faut voir. Il sait que c'est lui encore qui est au niveau de U23. Donc avec ça, ça ne peut pas marcher. Il a déjà montré ses limites. Il faut qu'on essaie notre
0: chose. Voilà. Diane, vous êtes en direct de Porto Novo. Merci donc d'avoir décroché notre appel ce dimanche. Vous avez, on va dire, suivi ces départs U20, cette performance catastrophique en Côte d'Ivoire et donc cette élimination à l'arrivée. Et quelle est votre lecture? Beaucoup commencent par réclamer la tête de Raymond Taillé qui n'aura pas réussi à faire gagner cette équipe-là.
4: Bonsoir Jacques, permettez-moi avant de statuer sur le cas de Raymond Taillé, permettez-moi de saluer toute la population paraguayenne et vous souhaiter joyeux anniversaire aussi, hein,
0: pour oui.
4: 23 bougies.
0: Voilà.
4: 23 bougies de moins.
0: Merci beaucoup.
4: Donc, joyeux anniversaire à vous.
0: Et aussi bonne fête de l'indépendance, 66e anniversaire pour le Bénin.
4: Effectivement, bonne fête à tout le monde, surtout à la population paraguayenne. Ok, parlant de Raymond, je crois que on doit apprendre à faire confiance au coach, au fait. Ce n'est pas parce que ça ne marche pas de si tôt
0: voilà.
4: qu'il faut réclamer la tête de ce dernier. Essayons de voir, d'opiner sur la préparation de ces U20, là. Comment ça s'est passé, la préparation et tout et tout.
0: Ah ben, il a eu le temps nécessaire quand même, il est à la tête des Guipa U20, ça fait déjà un peu plus d'un an. Et c'est lui qui a quand même le pouvoir de choisir les joueurs.
4: On ne refuse pas, mais en un an, on ne peut vraiment pas espérer un grand résultat. En fait, ne nous leurrons pas. Les autres pays n'ont pas commencé en un an, ou bien en un an, ils n'ont pas voulu un résultat convaincant. Moi, je pense qu'on doit apprendre, en fait, à laisser les entraîneurs faire leur job.

0: laisser les entraîneurs faire leur job.
1: Oui.
0: Un an, oui. Lui-même, il mesure la gravité de ce qui s'est passé. Mais permettez-lui de corriger. Mais si on va amener une autre personne, ce qu'on appelle éternel recommencement, on risque de l'avoir. Donc, le mieux, c'est vrai. On a bu l'eau carrément de l'autre côté, mais ce n'est pas pour cette raison qu'il faut réclamer la tête
1: Oui,
0: du
1: c'est beaucoup plus
0: patronat.
1: dans la manière que certains l'accusent. Vous savez, il y a eu par exemple cette polémique le dimanche surpassé, pendant que les U20 disputaient un match amical face au Togo. Raymond Tchaya a beaucoup plus préféré être consultant sur la chaîne nationale lors de la finale de la Coupe du Monde.
0: Oui, c'est
1: Avant
0: vrai.
1: même
0: Mais ça fait partie des erreurs, en fait. Aucune œuvre humaine n'est parfaite.
1: Oui. Il a été nommé, hein, pour précision, en mai 2025 à la tête des Guépards U20. Donc à peine, disons, un mois, un an, 2 mois, un peu plus d'un an, 2 mois maintenant. Donc,
0: Voilà, ça fait partie des erreurs professionnelles. Et de vous à moi, les erreurs, nous sommes là pour commettre des erreurs, pour nous corriger. Donc, c'est vrai, il a fauté, il a gaffé, mais donnons-lui une autre chance pour nous prouver ce qu'il a. C'est parce qu'il a des compétences qu'on l'a nommé. Donc, attendons de voir pour qu'il nous prouve ce qu'il a avant de le juger. En fait, même si moins de 2 ans, nous ne pourrons pas juger le résultat de notre nom.
1: Et puis, Fan Chabi, on compte chance à Raymond Tchaï avec tout ce qu'on a vu, ou voilà, on le fait partie.
2: Je suis quand même étonné que ce soit Dayan aujourd'hui qui demande à ce qu'on donne du temps à un entraîneur.
1: On le voit souvent avec les grands clubs. Quand vous réalisez un fiasco comme c'est le cas avec Raymond Tchaillé, eh bien, soit vous démissionnez, soit on vous limoge.
2: Je ne sais pas si depuis un an pratiquement que, ou un peu plus d'un an que Raymond Tchaillé est là, il a gagné nos rencontres, je n'ai pas. En tout cas, je ne me souviens pas. Mais quand vous regardez aujourd'hui tous les moyens qui ont été mis à sa disposition, des stages à Lomé, des stages en Côte d'Ivoire, des stages au centre d'excellence de Misrété, des stages un peu partout, s'il vous plaît, ne nous leurrons pas. On va pas encore mettre du temps à observer les montagnes pendant encore 2 bonnes années pour espérer peut-être aller jouer une compétition. C'est dit simplement qu'il n'a pas été à la hauteur. Il n'a pas répondu aux attentes, tout simplement. Et un peu plus d'un an, quand vous ne répondez pas aux attentes, moi, je ne sais pas pourquoi est-ce qu'il faut continuer encore pas à vous garder, c'est vrai. On parlera d'éternel recommencement, mais quand ça ne va pas, sachez fermer les yeux un jour, sachez dire, bon, c'est peut-être pas la bonne personne et qu'on passe à autre chose. Sinon, je crois que ce que Raymond Tchaïe nous monte à la tête de ces équipes, de cette équipe-là de catégorie, ne répond véritablement à rien. Je ne sais pas à quoi est-ce qu'on peut rimer peut-être cette performance-là, mais il a eu du temps. Un an après donc sa nomination, un an, 2 mois, vous l'avez dit avant une compétition, et que vous l'allez vous montrer donc que ce visage-là, moi je me dis que c'est rien de convaincant, même si on lui laisse encore le temps, c'est qu'il ne maîtrise pas son effectif. Non, vous n'avez pas besoin de connaître avec quel pied joue tel joueur, quand il a le ballon, quel est son réflexe. Si vous êtes un vrai coach, un bon coach, vous avez les compétences, pardon, de lire dans le jeu, de voir tout de suite les erreurs que peuvent commettre vos joueurs. Et pourquoi pas lire dans un match que vous avez déjà joué, vous avez perdu. Pourquoi vous n'avez pas pu faire la lecture malgré qu'il ait changé 4 joueurs, ou bien je pense un peu plus de 4 pour le second match face au Niger. Ça n'a pas marché, c'est simplement dit qu'il n'a pas les performances, il n'a pas la capacité de diriger cette équipe.
1: Oui, on va prendre l'avis de Cal qui a décroché notre téléphone également ce dimanche en direct depuis Paris. Cal, bonsoir.
3: Bonsoir Jacques, bonsoir Bifan, bonsoir.
1: Farouk?
3: Bonsoir Dieudonné est là.
1: Dieudonné n'est pas là ce
3: Bonsoir
1: dimanche, il y a Farouk.
3: Farouk. Bonsoir Farouk et
1: Et Dayan
3: bonsoir tous les
1: également qui est en
3: auditeurs
1: direct
3: de
1: depuis
3: la.
1: Porte Novo.
3: Oui. Bonsoir Okogunuto Dayan également.
1: Allez, votre avis sur ce débat, ce fiasco des Guépards ivoiriennes lors des éliminatoires de la CAN des moins de 20 ans dans la zone UFOAB.
3: Oui, une désillusion totale. Moi, je ne m'attendais pas à cela. C'est vrai que c'est une équipe locale, certes, et vu la. Toutes les catégories d'âge est en train de monter en puissance. J'ai été désagréablement surpris par cette élimination-là et de la plus mauvaise des manières.
1: C'est
3: Ce
1: ça, c'est surtout la
3: match
1: manière qui fait
3: était.
1: aussi très mal, hein. Ça a été une humiliation pour les 2 matchs.
3: Oui, Surtout le premier.
1: Surtout le premier. Maintenant, face au Niger, on s'est dit que c'est une petite nation de football. Quand vous vous faites battre par le Niger, quel que soit le score, ça reste une petite humiliation.
3: Justement, c'est dommage. C'est dommage ce qui est arrivé. On dirait que c'est une équipe qui a été montée à la va-vite. C'était comme si l'entraîneur n'avait aucune maîtrise de son collectif. Franchement, on ne peut pas se l'expliquer, à moins que les gens nous expliquent ce qui a été à la base de cette désillusion, de cette déroute de l'équipe nationale. Et moi, j'ai dit vivement que chacun se remette en cause et que nous n'assistons plus à ce genre de choses parce que notre football a déjà dépassé cette étape-là.
1: Voilà. Et qu'est-ce qu'il faut faire? Certains pensent qu'il faut, couper la tête de Raymond Tchaïe et choisir un autre coach. Vous choisissez qui, vous, si vous devez changer d'entraîneur aujourd'hui?
3: La tête de l'entraîneur, c'est peut-être exagéré. Moi, je lui dis, c'est vrai que quand il y a des situations du genre, quand il y a des contre-performances du genre, c'est l'entraîneur qui est le premier visé. Mais il va falloir d'abord faire le bilan de cet entraîneur-là, la tête de cette équipe-là, avant de savoir que...
1: Eh bien, il est négatif, ce bilan. Difficile de trouver les traces d'une victoire de Raymond Tchaïe à la tête de U20. Même en match amical face au Togo, on a perdu.
3: Alors là, donc, je pense que le diagnostic étant déjà clair, on ne va pas attendre de couper la tête de l'entraîneur. À lui de déposer le tablier parce qu'il n'a pas pu être à la hauteur et de trouver quelqu'un d'autre. Parce qu'il y en a. Il y a des entraîneurs qui ont déjà fait leur preuve sur le plan national. Et un entraîneur d'une équipe...
1: Est-ce que vous avez des noms? Ernest Deguenon ou bien qui? Ouzerou Abla, vous savez, il est occupé avec les U20, par exemple, au niveau des dames.
4: Même l'entraîneur de Sobeban peut faire la veine.
1: Bon, les mêmes critiques peut-être vont commencer d'ici quelques semaines.
3: Oui, mais Ouzerou Abla, peut-être, pourquoi pas.
1: Mais il est déjà avec les U20, chez les dames, où ça marche bien. Ils vont disputer la Coupe du Monde très bientôt, en septembre prochain, c'est dans un mois maintenant.
3: Ça marche bien avec les U20. Bien sûr, ça marche avec les U20, peut-être après la Coupe du Monde. Et il peut revenir avec les garçons qui t'a, ce que quelqu'un d'autre puisse prendre les U20 et de l'équipe de féminine et continuer, pourquoi pas. En dehors de lui, il y en a. Mathias Deguenon, je me rappelle d'un certain aussi, Edmé Cordo.
1: Bien sûr. Et même pourquoi pas Ignace Fassinou qui vient d'avoir son diplôme et qui a entraîné les Buffles du Borgou, qui a pris le relais avec Hubert Renfort à la tête des Buffles du Borgou pour la saison qui vient de s'achever. En tout cas, ça reste des profils à étudier au cas où les dirigeants du football béninois, la fédération, le ministère décideraient de limoger Raymond Tchaïe. L'actualité, MSU au niveau du football béninois, je l'ai annoncé en titre, c'est aussi l'élection à la FBF, la Fédération Béninoise de Football, qui est pour succéder à Mathurin Deschacus. Réponse très bientôt, en tout cas à la fin de ce mois d'août. Mais ça commence déjà par se préciser parce qu'on a désormais une liste unique pour le scrutin du 26 août prochain, une liste conduite par Marcelin Boukovet, parce que les deux autres listes qui sont en lice ont des soucis, il y a eu des doublons, et donc la commission électorale a demandé qu'il corrige ces irrégularités-là. Finalement, c'est une liste unique qu'on nous a sortie. Et toutes les trois listes qui sont en liste, donc, se sont entendues pour nous sortir une liste conduite par Marcelin Bukove. Une bonne stratégie, on s'entend, pour éviter peut-être voilà, une élection. Pratiquement, ça va être comme une nomination, parce que c'est une seule liste qui est en jeu. Oui, je vous donne la parole, Farouk.
4: Oui, bon, ils se sont mis ensemble, comme il y avait des ensembles.
1: Oui.
4: Ils ont profité pour se mettre ensemble pour sortir une liste. La dernière fois, Karl se réjouissait parce qu'on avait une trois listes. Peut-être on allait voir au moins un vote qui allait se passer. Bon.
1: Là, maintenant, ça va plus. Il n'y a plus de challenge, il n'y a plus d'enjeu.
4: Moi, tout le monde, ils se sont mis ensemble. Comme leur liste, c'était la dénomination de leur...
1: Oui, et les trois listes étaient ensemble. Donc, ils se sont finalement mis ensemble.
4: Voilà. Donc, bon, on va, quand la peine, on va approuver cette liste le 25 prochain. Ça serait bon.
1: Voilà.
4: Ça serait une élection qu'on appelle à haute volée, quoi, à l'acclamation.
1: Mm-hmm. Oui.
4: On va rentrer chez nous.
1: Oui, Taïrou.
3: Oui. Bon. C'est tout le bonheur du football béninois.
1: Mmh. Mais on aurait quand même aimé voir un challenge, non? Voilà, il y a pratiquement longtemps qu'on n'a plus vraiment de challenge en ce qui concerne les élections dans notre pays, que ce soit également au niveau politique.
3: Oui, j'avais voulu qu'il y ait ce challenge-là parce que là, déjà, lorsque le vainqueur est déjà connu d'avance lors d'une élection, ça ne donne plus la sensation que ça,
1: ouais, ça manque de
3: moi,
1: piment.
3: J'avais voulu quand même qu'il y ait au moins deux listes.
1: Mmh.
3: Et là, chacun allait mesurer
1: sa force de frappe.
3: Degré de, oui, et son degré de popularité.
1: Voilà. C'est ça.
3: Mais aujourd'hui, si les gens se sont entendus pour avoir une seule liste unique, vivement que celui qu'on veut mettre à la tête de cette fédération générale de football, que cela soit quelqu'un qui... fera plus de consensus et que le comité exécutif continue dans la lancée de ce qu'a fait Mathurin de Chapuis, c'est que le football béninois continue d'avancer.
1: Voilà.
3: Mais moi, j'aurais aimé quand même qu'il y ait ce challenge-là entre deux listes et pour que chacun puisse tester véritablement de quoi il est capable sur le plan popularité.
1: Voilà. Il faut dire que le premier vice-président, Sylvain Lawson, deuxième vice-président Pedro Ayema, troisième vice-président Augustin Ahwawebla, député à l'Assemblée nationale, quatrième vice-présidente Chantal Haï, cinquième vice-président Tamon Biosarako, député à l'Assemblée nationale également, sixième vice-président Wahab Adam Chabi, septième vice-président Wilfried Damien Houetton, huitième vice-président Laurent Nyansounou, membre Imourou Bouraïma, Magloa Oké, Gilles Gbagidi, Ilias Sina, Landry Deschacus, Quentin Didavi, Francis Bihan et Loge Ada, Germain Wanvoegbe, Mohamedou Adi Sidi, Casimir Sossou et Djibril Labiou Amandou. On va prendre donc la direction de Porte Novo pour avoir la lecture de Diane sur cette liste unique désormais qui nous est proposée pour ce scrutin très attendu parce que c'est le départ de Mathurin de Chacus qui est en train donc d'être préparé ainsi. La liste Ensemble Visons Plus Haut avec donc Marcelin Bukove qui probablement sera le futur président de la FBF.
0: Effectivement, dans un passé récent, vous aurez dû constater que quand on a plusieurs listes, c'est rien que des crises au fait. Même après l'élection, le président est contesté et tout. Donc, depuis 10 ans en arrière, la meilleure solution au Bénin, c'est d'avoir une liste unique au fait. Et vous aurez dû constater, avant d'avoir cette liste-là, on a eu trois différentes listes où les gens se sont faufilés de part et d'autre.
1: Oui.
0: Finalement, je crois que le mieux, c'est de se mettre ensemble et de développer surtout le football au fait. Et chaque liste a envoyé ses meilleurs. Bon, je crois bien que chaque liste a envoyé les meilleurs éléments pour les représenter. Et L'essentiel, c'est que le ballon roule, tout simplement. L'essentiel, c'est que le ballon roule. Et tous ceux qui sont dans le bureau ne sont pas... qui vont continuer l'œuvre de Chakus. On ne peut que croiser les bras et voir ce qu'ils vont donner.
1: Et puis Fan Chabi, les différentes forces ont trouvé un terrain d'entente, se sont donc unis autour d'une liste unique et resserré les reins pour la direction du football béninois. C'est peut-être aussi une bonne chose, non?
2: Bon, quelque part, je me dis oui, parce que quand vous prenez cette liste, l'AR rassemble pratiquement tous les

0: facteurs, surtout ceux qui étaient au niveau donc des deux dernières listes, parce que la première liste étant désistée quelques jours après le dépôt. C'est désormais une formule qui a été trouvée pour éviter toutes les situations de déconvenues que nous avons connues en ce qui concerne la gestion du football depuis un certain moment. Vous savez, la période de Moucharaf Wanjouré avait été marquée à chaque élection par une incompréhension, même parfois ce sont donc des groupes qui se lèvent pour s'autoproclamer membre donc je vais dire du comité exécutif de la fédération. Donc depuis des Chacus, on a eu droit à une seule liste qui retient donc le consensus. Là, moi je crois que si c'est peut-être le moyen par lequel nous pouvons passer pour aujourd'hui réorganiser notre football, pourquoi pas, ce serait peut-être idéal de toujours continuer dans cette lancée-là, parce que je vais dire désengage un peu les acteurs qui viennent parfois pourrir ce monde-là. Et là vous parlez d'une liste consensuelle qui compose, je vais dire, pratiquement toutes les sensibilités du football, du nord au sud, en passant par le centre, l'ouest, l'est. Djibril Amadou Labiou, de Aïssata Kouné,
1: Candy.
0: de Kandy, Biosara Kotamou, de Bani Gansé, de Bani Kouara. Également, vous avez parlé de
1: Francis
0: Sidi,
1: Bien,
0: oui, Francis Bien qui est de
1: de
0: Damissa.
1: Damissa.
0: Oui, il y a également le président de Djeffa, Sidi Hadi. Donc, il y en a plusieurs. Donc, c'est des clubs bien connus du Septentrion que de la partie méridionale. Moi, l'essentiel pour moi, comme l'a dit Diane, c'est que le football puisse continuer par rouler au Bénin, qu'on connaisse donc le vrai développement dans ce secteur-là. Sinon, l'essentiel, ce ne sont rien d'autre que des intérêts personnels qui vont peut-être primer quand il va s'agir d'avoir 5, 6, 7 listes et on n'aura jamais le consensus voulu.
1: Retenez donc cette date, le mardi 25 août 2026, c'est la date de ce scrutin, et à cette date-là, on devrait connaître, eh bien, le nouveau président de la Fédération béninoise de football. On suivra donc pour vous de très près cette actualité. On peut déjà donc prendre les auditeurs, hein, 01 44 70 44 44, le numéro à composer pour passer en direct ce dimanche sur Sport Info. C'est Geoffroy Toli qui est aux manipulations techniques. On a parlé donc de ce fiasco des Guépas U20 en ce qui concerne les éliminatoires de la CAN U20, mais également de l'élection à venir au niveau de la Fédération béninoise de football. La date retenue, c'est le 25 août prochain. On a désormais une liste unique, une liste conduite par, eh bien, Marcelin Bocovet, qui a donc toutes les chances de devenir le futur président de la Fédération béninoise de football. 01 44 70 44 44 ou le 01 45 86 00 00. C'est l'un ou l'autre de ces numéros qu'il faut composer pour passer en direct ce dimanche. Mais en attendant, eh bien, on parle de football féminin. La CAN féminine, c'est vrai que ça ne fait pas trop de bruit. Malheureusement, comme la CAN masculine, eh bien, les femmes sont en train de jouer actuellement avec déjà les matchs du deuxième tour. Mais on revient déjà sur les premiers matchs avec l'équipe favorite, c'est l'équipe championne en titre, le Nigeria, qui a tout simplement été battu lors de sa première sortie par, eh bien, les Malawites, l'équipe du Malawi. Ça, personne ne l'avait vu venir, Farouk.
2: Non, personne ne l'avait vu venir. Parce que surtout même quand l'équipe Malawite est une équipe, c'est sa première CAN. C'était sa première CAN et personne ne voyait la défaite du Nigeria. Nous, tout ça a été une surprise pour nous, amateurs de football. Même moi, quand j'ai appris le score, ça m'a vraiment surpris. Je suivais le match à la première partie. Bon, je me suis endormi. C'est le lendemain que j'ai vu. C'est très étonnant, quoi. La défaite d'une championne, du champion d'Afrique en titre, et 10 fois champion d'Afrique sur les 13 éditions passées. C'était surprenant. Face à qui encore? Une équipe malawite qui vient de commencer, qui a sa première CAN.
1: Ce qui est encore plus intéressant, c'est que cette équipe-là a gagné son deuxième match, 3-1 face à l'Égypte. Là, ce n'est plus une surprise.
2: C'est là le ménage, je voudrais dire à toutes les équipes qui vont rencontrer cette équipe-là de se méfier, quoi.
1: Oui.
2: Il y a la chance de les suivre encore.
1: Ils ont gagné le Nigeria 3-2, ils ont gagné l'Égypte 3-1.
2: 3-1, oui. C'est ça, et j'ai vu. Bon, c'était plus une surprise encore. Ils sont venus confirmer ce qu'ils ont fait pour le premier. Et je suis sûr, peut-être qu'ils auront S'ils ont la chance, ils peuvent se qualifier pour le mondial.
1: Au moins, les quarts de finale, normalement, c'est,
2: moi,
1: c'est déjà acquis.
2: Les quarts de finale sont déjà garantis.
1: Sauf aux surprises, donc, elles vont disputer les quarts de finale.
2: L'autre surprise aussi, c'est l'Afrique du Sud qui va surpris pour son premier match aussi avec une défaite. Hier aussi.
1: Elles ont failli perdre hier face à la Côte d'Ivoire.
2: Elles ont failli passer à la trappe aussi.
1: Elles ont égalisé à la 99e minute sur 2-2.
2: C'est parce que les Ivoiriens ont été naïfs.
1: Voilà.
2: Hier, là, bon.
1: Et puis, Fanchabi?
0: Oui, je pense que nous avons droit donc à des équipes, je vais dire, quelque peu surprises au cours de cette compétition. On parlait tout à l'heure de Malawi qui a battu le Nigeria. C'est vrai que je n'ai pas regardé l'intégralité de la rencontre, mais à mon réveil, quand

0: Coach du Bénin, Raymond Tchaïe. Mais aujourd'hui, les gens s'arment, les gens se donnent donc tous les moyens pour aller gagner une compétition. Mais là, nous, on va toujours dans l'intention d'apprendre. Il faut aller au-delà donc de ce que nous faisons simplement. Je crois que cette Coupe d'Afrique des Nations au niveau des femmes est en train de tenir donc toutes ses promesses et les équipes favorites sont peut-être pas très favorites également jusqu'à la fin de la compétition. Il y aura encore d'autres surprises certainement qui vont s'enregistrer.
1: Et quand le Bénin n'est pas qualifié, malheureusement, pour cette Coupe d'Afrique des Nations-là, en tout cas, même si le football féminin est en train de se développer petitement dans notre pays, on est encore loin de tutoyer les grands. On va essayer donc de retrouver Cal depuis Paris, de rétablir la connexion. Cal, est-ce que vous nous recevez? Voilà, votre lecture sur cette Coupe d'Afrique des Nations. On a un choc aujourd'hui entre le Cameroun et le Ghana.
2: Je pense que Farouk l'a déjà dit, Tiffane l'a déjà dit, le football féminin est en train de prendre de l'ampleur sur le continent et avec des équipes que nous appelons souvent les équipes favorites qui sont en train de tomber et face à des équipes qui sont à leur première participation. Moi, ça ne me surprend pas, ça veut dire que chacun est en train de prendre conscience qu'au-delà du football masculin, il y a quelque chose de bon qui se fait du côté de la jeune féminine. Et par rapport à cette compétition, moi, je trouve qu'au-delà de tout ce qui arrive comme surprise, il y a toujours ces équipes-là qui vont finir par prendre le dessus, comme le Nigeria, qu'on s'est déjà habitué de cette compétition. Et il y aura, comme l'a dit Epiphane, d'autres surprises qui viendront, comme des équipes qui viennent à leur première participation et qui font sensation à l'image de ce qu'on a vécu lors de la dernière Coupe du Monde. Et tout ça, c'est pour le bonheur du football féminin africain en général. Et malheureusement, le Bénin n'a pas été. Mais en
3: la photo au Nigeria.
2: On sera à la Coupe du Monde, on fera une belle prestation de ce côté-là.
1: Oui, et Diane, est-ce que vous pensez que les équipes favorites finiront par s'imposer? Le Nigeria qui s'est rattrapé en s'imposant difficilement, un but à zéro face à la Zambie hier. Peut-être qu'elles vont finir par trouver le bon chemin pour se lancer complètement dans cette compétition.
4: Effectivement, et dans un passé récent, je disais que moi, plus rien ne m'étonne au football, tout simplement parce que là, le football n'est plus à l'ancienne. Il y a plusieurs facteurs, il y a plusieurs facteurs dont je préfère ne pas énumérer ici qui font que il y a plus de favoris, tout simplement au fait. C'est le terrain qui commande et jusqu'aux dernières minutes, tout peut arriver. C'est vrai, les équipes favorites peuvent tirer leur épingle du jeu. Mais avant le match, on ne peut vraiment pas dire qu'une équipe prendra le dessus sur l'autre. Il y aura assez de surprises encore. Assez de surprises. Il ne faudrait pas que ça vous étonne que l'équipe championne en titre dégringole et retrouve la maison. Ça peut arriver au fait. Et moi, je l'ai dit, je ne mettrai plus assez d'organes dans le football du simple.
1: En tout cas, on suivra ça de très près. On va marquer une courte pause avant de s'envoler pour l'Europe et même pour le monde parce qu'on va parler de la FIFA avec Gianni Infantino.

0: retour en studio cet après-midi pour parler maintenant de cette décision de Gianni Infantino face au tollé suscité par son projet. Eh bien, le président de la FIFA a annoncé hier samedi l'abandon de son idée de créer une société commerciale afin de vendre des parts de la Coupe du Monde à des investisseurs privés. On vous explique un peu le projet. C'est que Infantino veut mettre en place un système qui permet de vendre 20% des parts de la Coupe du Monde aux investisseurs, aux gens qui peuvent venir acheter des parts et donc avoir des bénéfices à l'arrivée, 20%. Et donc, il fallait que les fédérations accepte ce projet-là, ce que l'UEFA, l'Union des fédérations européennes de football n'a pas accepté. La CONCACAF non plus n'a pas accepté ce projet. Sauf qu'au niveau de la CAF, on était en train d'accepter jusqu'à ce que, eh bien, le projet tombe à l'eau. Je commence par vous, Taïrou. Quelle appréciation faites-vous de ce feuilleton-là?
1: Merci d'avoir commencé par moi. Et comme qui dit Gianni Infantino dit Patrice,
2: monsieur P.
1: et comme dit que c'est l'Africain qui a commencé par accepter. Et ça n'engage que le président de la CAF.
0: L'Afrique
1: Alors,
0: devrait se réunir, la CAF devrait se réunir, je crois, demain ou mardi pour statuer. Maintenant, ils sont un peu dans l'embarras.
1: bien sûr. Et vous voyez, ça confirme ce dont on parle là. On se lance dans un projet, on veut vendre une partie de la Coupe du Monde. On a parlé d'une Coupe du Monde, hein, mais on veut la vendre. Et tôt ou tard, si les gens l'acceptaient, c'est qu'il y a sûr, on vendra l'entièreté de cette Coupe du
0: On
1: Monde-là.
0: allait quand même pas vendre un peu, un
1: Et
0: peu.
2: Quelqu'un a dit on veut privatiser la
1: bien sûr.
2: FIFA.
0: C'est
1: Bien
0: comme
1: sûr.
0: quelqu'un qui commence par vendre les biens de la famille.
2: Quelqu'un veut privatiser la FIFA.
3: Il se lève un matin, il trouve le papier de la personne.
0: Il va d'abord.
1: Oui,
0: Oui.
1: parce qu'au retour, on ne voit pas l'aspect sportif, mais on voit
2: L'argent.
1: le pécunier, l'aspect de l'argent. Mais c'est dommage, c'est dommage. Et quel que soit ce qu'on aura expliqué, heureusement qu'il y a des gens qui sont encore éveillés et qui se sont rendus compte du danger que cela pourrait avoir. C'est dommage que ce monsieur-là continue à faire du football son patrimoine et avec tout ce qu'on a vu à la Coupe du Monde, tout ce qu'il y a autour là, moi je pense aujourd'hui, c'est vrai le football, au-delà de tout, c'est de l'argent. Mais quand on va commencer par mettre trop d'argent devant
2: Tu
1: ce
2: vas
1: sport-là,
2: tuer le football.
1: ça risque de le dénaturer davantage, parce qu'il est bien dénaturé, et ça risque d'amener ce sport-là. On risque de ne pas avoir des gens pour avoir cette passion-là, parce que
0: Oui. Parce que le
1: là,
0: football, comme l'ont dit ceux qui sont contre ce projet de Infantino, ça reste normalement un sport de tout le monde, un sport du peuple. Mais là, c'est comme s'il y a certains groupes qui veulent s'accaparer de notre football, Farouk.
2: Gianni Infantino, on ne sait pas ce qu'il est venu chercher à la tête de la FIFA. Si c'est de l'argent, ça donne de l'argent. Il ne suffit pas de privatiser la FIFA pour avoir de l'argent. Et le, comme Karl l'a dit, il y a certains qui sont éveillés. Moi, j'applaudis le courage de Seferin, le président de la fédération de l'UEFA.
0: Oui. Et a
2: Franchement,
0: d'ailleurs reçu les félicitations de son prédécesseur, Michel
2: oui.
0: Platini.
2: C'est par lui tout a commencé. Et la CONCACAF aussi a dit non. La conférence asiatique aussi
0: A dit
2: s'est
0: non.
2: positionnée.
0: Il n'y a que la CAF
2: L'Afrique,
0: qui
2: la
0: a
2: CAF,
0: pratiquement dit oui.
2: bon,
0: Parce qu'il y avait l'argent derrière.
2: qui se mettait en attente, qui disait, au début, il y a écouté le président de la CAF qui dit que Infantino est son ami,
0: Ouais.
2: que Infantino, il se connaît depuis longtemps. Bon, ils vont étudier ce qu'il est en train de dire.
0: C'était un oui déguisé.
2: C'est
0: Je crois que c'est 30 millions d'euros.
2: aberrant, c'est trop aberrant. C'est pas bon. Ce qu'on appelle. Si ça ne restait que c'est de la CAF, Gianni Infantino seul allait faire ça. Il allait faire. La CAF va
0: Bon,
2: aller
0: 30
2: sur.
0: millions d'euros pour la CAF aussi, c'est pas petit. Vous convertissez en francs CFA, ça tourne autour de 20 milliards de francs
2: Là,
0: CFA.
2: tout le
0: Bon.
2: monde veut de l'argent. Les 55 de l'Union européenne, de l'UEFA, eux aussi veulent de
0: Ils n'ont pas
2: l'argent.
0: le même problème que les pays africains.
2: Ça
0: Et ils ont
2: aussi.
0: déjà leur propre agent.
2: Bon, alors, à la CONCACAF, à la conférence asiatique.
0: Ouais.
2: Parce qu'on peut se comparer là-bas. Mais trop d'argent peut tuer le football. Bien vrai, le football a besoin d'argent, mais trop d'argent peut tuer le football.
0: Et puis, Fan Chavi?
3: Moi, je crois que la seule personne aujourd'hui qui sauve le football mondial, c'est Alexandre Seferin, le président
0: De l'UEFA.
3: De l'UEFA. C'est le seul aujourd'hui capable de dire non,
2: Ah,
3: avec voilà, une certaine vigueur à Gianni Infantino. S'il vous plaît, on a joué une Coupe du Monde. Vous savez, vous vous
0: On a vu
3: rappelez
0: tout ce qui s'est passé.
3: Cette dernière...
0: Précision pour précision, c'est que les groupes privés qui allaient prendre les parts. Ils ont des liens avec l'autre.
3: Oui,
0: Donald Trump.
3: Oui. Justement, il y avait cette
0: Donc Trump est
3: là.
0: Toujours dans les parages.
3: J'allais préciser. Et Gianni Infantino disait, quand il avait donc, je vais dire, cette liaison-là avec Donald Trump, il disait que lui, il veut rester aux côtés des forts, aux côtés des gens qui ont de l'argent et qu'il converge vers là où se trouve le pouvoir. Et donc, justement, on voulait politiser aujourd'hui le football avec tout ce que vous avez vu. Suivez mon regard à la dernière Coupe du Monde que nous avons connue avec les pauses fraîcheurs. En réalité, la vraie explication n'avait été donnée à aucune des équipes ou à aucune confédération pour leur dire qu'il s'agissait d'une petite épargne commerciale qui allait donc passer au cours donc de cette pause de fraîcheur. À chaque moment, il y avait des publicités justement Farouk qui devaient passer et qui rapportaient des centaines de millions au cours de cette Coupe du Monde. On est allé jusqu'à organiser un concert pendant qu'on a marqué une pause.
0: À la finale
3: d'une Coupe du Monde, s'il vous plaît. C'est pour distraire les gens à un certain moment. Donc, il y avait cette part commerciale-là qui commençait par prendre donc, de l'ascendant sur les matchs de football au point où les matchs n'avaient plus leur valeur entière ou même certaines images étaient vendues des joueurs et qui ont commencé donc par vouloir attaquer la FIFA parce que leur image au cours de la compétition était vendue pendant qu'ils couraient, pendant qu'ils souffraient sur le terrain. Donc, je crois que... Oui, sans leur consentement. Et donc, on a voulu vendre même jusqu'au dernier centime de toutes les actions de la Coupe du Monde. Je crois que pour donner de la valeur aujourd'hui à cette compétition-là, il faut qu'on arrête à un certain moment ce monsieur, Gianni Infantino, qu'on lui dise non, il n'est pas le seul maître. Moi, ce qui m'a le plus fait mal, c'est d'écouter un certain Patrice Modiépé qui, une fois encore, a montré, je vais dire,
2: C'est tard,
3: justement, en suivant, excusez l'expression, de façon aussi bête, les réquisitions de Gianni Infantino. Ça fait la deuxième fois que Modiépé se comporte de la sorte. Quand on avait la Coupe du Monde avec tout l'effectif que vous avez vu et tout, je crois qu'il n'avait même pas pris l'avis donc du comité exécutif de la CAF avant d'acquiescer, de donner son accord. Et c'est après maintenant qu'on est allé pour les formalités pour dire oui, on a accepté, alors que lui avait déjà donné son accord. Et si on n'avait pas Seferin aujourd'hui, je crois que la CAF dira oui, peut-être la CONCACAF de l'autre côté dira peut-être non, mais comme ils ne sont pas aussi nombreux que l'Europe et aussi influents que l'Europe, je vais dire, leur voix n'allait pas trop porter. Et donc c'est tout simplement la honte ce qui est en train de se passer. Ce qui est malheureux, c'est qu'il n'y a personne pour le concurrencer à la tête de la présidence de la FIFA. Bientôt, il va briguer un nouveau.
0: Ah oui, mais il y a quand même des voix qui commencent par se lever. C'est là où il va prendre l'avis de Diane. Il y a par exemple Claudius Schaffer, président de l'association des ligues européennes, qui estime qu'il est devenu difficile pour Gianni Infantino de rester président de la FIFA après l'échec de son projet de vendre des parts des droits commerciaux de la Coupe du Monde.
3: Il faut qu'il démissionne même. Lui.
0: Diane.
4: Ah, est-ce que celui qui a le pouvoir, c'est celui avec qui les gens ne vont pas partir là. Il n'y a vraiment pas un mandat.
0: Ah oui, mais si les fédérations européennes ne commencent pas à se léguer comme contre Gianni Infantino, ils peuvent peut-être avoir du soutien ailleurs. C'est seulement en Afrique que Gianni Infantino a plus de pouvoir.
4: Voilà. Ah voilà, la part de l'Afrique est énorme en fait.
0: Ah ouais? 55 hein, pratiquement aussi.
2: C'est 50... même avec l'Europe, 55-55.
4: Donc, il ne faudrait pas que ça vous étonne que le gars revienne. Donc, on dit que c'est un juriste de formation. Et le gars, ça ne vient que de business en fait. Il n'est pas foutu. Donc, tout ce qui peut rapporter de l'argent, il ne peut que se converger vers là-bas. Et c'est vraiment dommage. Il reviendra de bons sentiments. Et surtout que le nerf de la guerre, il est toujours là. Hein. Si ça tourne autrement, les fédérations qui avaient refusé reviendront, mais pas pour vendre la part, hein, mais tout simplement, ils reviendront de bons sentiments pour reconduire tout simplement Infantino.
0: Voilà. On aura le temps peut-être de revenir encore sur ce sujet. On n'a plus beaucoup de temps pour faire le tour du marché des transferts. On parlera essentiellement de Vinicius Junior qui a repris l'entraînement ce dimanche. Il y a beaucoup de rumeurs autour de lui concernant son départ du Real Madrid. Certains l'annoncent du côté des Gunners d'Arsenal. En tout cas, il aura des échanges ce dimanche avec ses employeurs pour bien donner sa réelle position par rapport à une probable prolongation de contrat avec la Maison Blanche. Karl, est-ce que vous pensez que Vinicius va quitter le Real? Mais lui-même, il a dit qu'il veut rester, mais on n'arrive pas à trouver un consensus pour prolonger son contrat.
1: Non, mais quand quelqu'un veut rester, il se plie aux exigences de l'institution.
0: Et c'est une question d'argent encore là-bas. Il semble que Vinicius voudrait améliorer ce qu'il gagne actuellement.
1: Mais justement, Jacques, vous savez, vous ne pouvez pas avoir deux choses à la fois. Et c'est ce que beaucoup ne comprennent pas. On veut comparer Vinicius à Mbappé par rapport au contrat signé. Mbappé est venu libre, il a eu le temps de ficeler son contrat et il l'a signé. Et Vinicius était au club depuis qu'il n'avait pas encore l'âge de 20 ans, si je ne me trompe. Et aujourd'hui, le Real a fait de lui ce qu'il est. Et moi, je pense que si Vinicius veut de l'argent, qu'il aille au golf ou qu'il aille
0: En Arabie Saoudite ou au Qatar. Ça donne aussi aux États-Unis maintenant.
2: C'est méchant.
1: Oui. Vous ne pouvez pas avoir à la fois une chose et son contraire. Soit vous voulez vous faire un nom, vous ne continuez pas à évoluer dans cette équipe-là avec les propositions qui vous ont été faites. Mais ou vous voulez gros, ou on vous libère. Une fois que Cristiano Ronaldo, qui a tout donné avec cette équipe du Real, a pu partir, c'est pas Vinicius qui partira pour que l'institution Real ne continue pas à fonctionner. Je suis désolé. C'est un joueur que j'aime bien. Mais à un moment donné, s'il veut faire le choix de se faire de l'argent, il y a des équipes qui attendent pour qu'il aille se faire de l'argent. Et l'institution Real va continuer toujours pas être.
0: Voilà. Le Real, Farouk, a démontré cette force-là par le passé. Aucun joueur n'est supérieur à l'institution. Quand vous voulez partir et qu'on négocie, ça ne marche pas. Quel que soit votre statut dans l'équipe, eh bien, on vous laisse.
2: C'est aucun joueur n'est supérieur à Pérez.
0: Voilà.
2: Avec Pérez, si tu veux faire la tête, on te libère. Ouais. On sera en train de suivre le dossier Vinicius.
0: Mais moi, j'ai espoir qu'ils vont trouver un terrain d'entente parce que Vinicius dit qu'il veut rester. Le club veut le garder aussi. Le problème, c'est au niveau contractuel.
2: Il ne partira pas. Il va rester au Real. Et ils vont s'entendre. Ils vont trouver un terrain d'entente. Sinon, moi, c'est sa clause que je ne sais pas. Je ne sais pas si Arsenal, même Arsenal qui se veut de lui, là, si Arsenal peut payer sa clause. Je suis sûr, même si pour le vendre, là, Pérez va le blinder pour ne pas qu'il parte. Et ensemble, on essaie de se gérer.
0: Voilà. Et puis, Van Chabi?
5: Non, je crois que Vinicius va rester. C'est juste un coup de pression qu'il met à Florentino Pérez. Sauf que le papa également, quand ça pète dans sa tête, il vous éjecte tout de
2: suite. Le vieux.
5: Non, je crois qu'il va rester. C'est un coup de pression. Et Vinicius, qu'il n'exagère pas, comme l'a dit Karl, s'il veut partir, qu'il parte. Vous savez, vous avez connu les débuts de Vinicius Junior, trop brouillon, trop sur tout ce qu'il a été, jusqu'à devenir aujourd'hui la star qu'il est. Je crois quand même qu'il mérite peut-être ce qu'il demande, mais il faut trouver des moyens. Quand vous aimez un club et quand vous voulez véritablement rester, vous trouvez toujours un terrain d'entente. On a vu avec, je vais dire, de grands joueurs, pas seulement avec le Real, dans d'autres clubs qui ont dû faire des concessions, accepter donc que le salaire soit peut-être soit revu à la baisse ou quelque chose. Ce que Vinicius doit comprendre, c'est que le Real est dans une forme, dans une sorte de refonte pour cette saison. On n'a rien gagné l'année dernière, il faut gagner cette année. On a besoin donc de joueurs, un renouveau, et je crois que s'il part de ce mauvais pied-là, il risque avec José Mourinho de jouer sur le banc. Vous le connaissez très bien, intransigeant également. Il peut le mettre sur le banc juste
0: rapidement
5: à la fin de la saison.
0: Et donc encore ça va que Diomandé est en train d'arriver.
5: Voilà, et ça va une fois encore baisser. Donc sa cote, s'il ne joue pas, il doit le savoir et prendre donc les mesures pour éviter cette sanction.
0: Oui. Diane.
4: Vinicius ne partira pas. Hein. C'est juste comme l'a dit Epifan, c'est juste une pression. Hein. Et s'il veut de l'argent, comme l'a dit Karl, qu'il a du il n'ira nulle part. S'il part, le Real restera toujours. Hein. Et ça donnera plus de place à ceux qui veulent s'affirmer.
0: Oui.
4: Mais sauf cataclysme, Vinicius ne partira pas.
0: Voilà. Un mot sur les matchs amicaux, il vous donne quelques résultats. Oui, Karl. Vous êtes toujours là? Voilà, un mot sur... Oui, vous voulez dire quelque chose par rapport à Vinicius rapidement?
1: Non, mais j'ai dit que l'agent de Vinicius nous a rassurés. Je vais parler de Diane aussi.
0: Voilà.
2: Ah, la Madrid.
0: Donc, les Madrilènes peuvent dormir tranquilles. Et quelques résultats des de matchs amicaux. Le Real, justement, qui a joué hier et qui a été contraint au nul. Deux buts partout par la Fiorentina, avec notamment un but d'Hendrick, lui aussi. Il y a du flou autour de son avenir au Real Madrid. Manchester United s'est imposé 2-1 face à l'Atlético Madrid. Le BVB, le Borussia Dortmund, l'emporte 1-0 face au FC et Tokyo, un club japonais. Vendredi, c'est le Barça qui a été battu au tir au but 3-2 par Birmingham City après un nul de 2-2 Birmingham. C'est bien l'ancien club de Jude Bellingham. La Juventus s'est imposée 2-0 face à Nice, tandis que c'est le Sporting Portugal qui a infligé une raclée 4-1 au Nottingham Forest. Les matchs amicaux qui se disputent actuellement en prélude au début des différents championnats. Et puis le Bayern Munich qui, comme toujours, aime les gros scores. 15-0 face à Rotash Egen, un club qu'ils ont l'habitude de battre avec des scores. Lui, il y a même eu un 27-0 il y a quelques années face à ce même club-là. Une certaine période, il faut abandonner. Il faut plus jouer face au Bayern.
5: Depuis 2018, le Bayern ne fait que de faire des misères à ce club.
0: À ce club-là, il faut plus.
5: 5-0, 16-18.
2: Et ils acceptent le match.
0: Ils acceptent jouer tout le temps. Peut-être qu'il y a aussi l'aspect financier derrière.
5: Ah oui.
0: Et quel match vous a plu très rapidement?
2: Bon, il y a vu le match d'Arsenal face à Bilbao 4-1.
0: Ouais. Bon, ça... Il y a aussi la victoire de Tottenham face à Chelsea.
5: Face à... Oui. Il y a ce match qui m'a le plus intéressé, moi.
0: Diane, j'imagine que c'est le match du Real. Hein? Oui, c'est un effectif complètement remanié avec des jeunes du centre de formation qui ont joué. Cal, le match du Barça ou du Real?
2: Bienvenue.
0: Voilà. Merci. Merci.
2: Voilà.
0: Merci à vous, messieurs. Merci pour votre disponibilité renouvelée. On se donne rendez-vous dimanche prochain, même fréquence.

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0: À la une de l'actualité de ce 19h, cambriolage d'un centre de formation au quartier Ladi Farani. L'opération s'est déroulée dans la nuit du vendredi au samedi 1er août 2026. Les malfaiteurs ont emporté un poste téléviseur. Le récit des faits est à suivre avec le directeur du centre. Et pendant ce temps, longtemps associé aux campagnes, l'agriculture s'invite désormais au cœur des villes. Dans les quartiers urbains, des habitants cultivent des parcelles pour nourrir leur famille. Mais derrière ces avantages se cachent également de nombreux défis. Quels sont ces défis? Le reportage réalisé par Epiphan Chabi est à suivre dans cette édition. Et puis, Julien Kandekansou a recouvré la liberté ce samedi 1er août 2026. Sa remise en liberté intervient à la faveur d'une grâce présidentielle accordée par le président Roumia Douadaï à l'occasion de la célébration de la fête de l'indépendance. On en parle également dans ce journal. À suivre bien d'autres informations, notamment les nouvelles sportives, la page africaine et dans les dernières minutes, le retro hebdomadaire de la semaine. Mesdames et messieurs, nous sommes dimanche 2 août de l'an 2026, premier dimanche du mois. Merci de vous installer confortablement pour suivre le développement de ces principaux titres juste derrière la transition. 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La création et l'installation du Sénat au Bénin continuent d'alimenter les débats politiques. Dernière réaction en date, celle du professeur Gilles Badé, ancien secrétaire général de la Cour constitutionnelle et enseignant de droit à l'université d'Abomey-Calavi. Selon celui qui est aussi expert en gouvernance démocratique, cette nouvelle institution qui constitue désormais la deuxième chambre du Parlement béninois va apporter un mécanisme au Parlement supplémentaire de contrôle et d'amélioration du travail législatif. Selon lui, le Sénat permettra notamment de procéder à une seconde lecture des lois votées à l'Assemblée nationale afin de corriger d'éventuelles insuffisances et de renforcer la qualité. Face aux critiques de l'opposition qui dénonce une institution dont les membres sont désignés et non élus, l'université estime que leur légalité ne se limite pas au suffrage universel récent. Gilles Badé, ancien de droit à l'université d'Abomey-Calavi.
1: Ce Sénat est la deuxième chambre du Parlement béninois et en tant que deuxième chambre, ça apporte un élément de contrôle de qualité du travail qui est fait par l'Assemblée nationale. Autrement dit, le Sénat va désormais veiller à ce que la loi qui va être votée par le Parlement soit d'une qualité meilleure parce que le Sénat a la possibilité de demander une deuxième lecture. Ça dépend de comment on regarde la démocratie. Vous savez que les personnes qui ont été élues par le passé ont toujours une légitimité électorale, même si elle est passée. Les anciens présidents de la République se sont tous présentés devant le suffrage universel. Les anciens présidents de l'Assemblée nationale ont tous bénéficié du suffrage universel pour pouvoir être à leur poste. Le Sénat du Canada a pratiquement le même mode de désignation. Il s'agit plutôt de regarder la légitimité, pas la sagesse, parce que toutes les personnalités qui sont au Sénat ont une longue expérience dans la gestion des affaires publiques et c'est ce côté qui est le plus important dans cette affaire et non pas forcément une légitimité électorale fraîche.
0: Interrogé sur le risque de voir le Sénat devenir une simple chambre d'enregistrement dominée par le pouvoir, Gilles Badé rejette cette hypothèse. L'université rappelle que plusieurs de ses membres ont occupé de hautes fonctions sous différents régimes et ne pourraient être assimilés au seul pouvoir actuel. Il estime également que le Sénat pourrait aussi devenir un cadre de dialogue sur les dossiers sensibles. Professeur Gilles Badé, enseignant de droit à l'université d'Abomey-Calavi.
1: Pour pouvoir dire que le Sénat est une simple chambre d'enregistrement, il faudrait réussir à nous positionner les anciens présidents d'institutions depuis le renouveau démocratique, depuis donc les 35 dernières années, il faudra les positionner dans le camp du pouvoir en place. Quand on parle du pouvoir Talon, il date d'il y a seulement 10 ans. Ce n'est pas le président Talon qui avait désigné Mme Elisabeth Poyon comme présidente de la Cour constitutionnelle, qui avait désigné le président Robert Dossou, ni le président Théodore Olo, encore moins les anciens présidents de l'Assemblée nationale Bruno Amoussou, Adrien Oumbedi, Mathurin Kofinango, Idi Kolaole. Donc si on prend le repère du président Talon pour analyser, on pourrait se tromper. Compte tenu de la qualité des personnalités qui sont dans ce Sénat et de ce que ces personnalités-là ont envie de laisser une trace positive dans l'histoire parce qu'elles n'ont plus rien à perdre, ce ne sont pas des personnes qui ont faim et qui ont besoin de positionnement politique. Ils ont eu déjà occupé les plus hautes fonctions de l'État et ont des pensions suffisantes. Donc je pense que leur envie envie aujourd'hui, c'est d'apporter une contribution pour la paix. Et il n'est pas exclu qu'effectivement, les débats sur les personnes qui sont en conflit avec la loi ou qui sont en prison, que ces débats-là reviennent au sein du Sénat et que par leur sagesse, ils contribuent à ce que tous les enfants du pays participent au développement de ce pays-là dans l'unité nationale.
0: En ce qui concerne la présence de l'ancien président Patrice Talon au sein de cette institution, Gilles Badé pense qu'il ne s'agit pas pour ce dernier de se prémunir d'éventuelles poursuites judiciaires. Il rappelle aussi que loin des pensées véhiculées par plusieurs, le véritable contre-pouvoir n'est pas le Sénat, mais plutôt l'Assemblée nationale. Professeur Gilles Badé, ancien de Troyes à l'Université d'Apoubé-Calavi, reçu par nos confrères de Radio France Internationale.
1: Oh, je ne peux pas le dire de manière radicale parce que en cette matière, c'est l'Assemblée nationale qui a la totalité de la maîtrise de la procédure pour mettre en jeu la responsabilité d'un ancien président de la République. C'est au niveau de l'Assemblée nationale qu'il y a la procédure de poursuite. C'est l'Assemblée nationale qui autorise la poursuite. C'est l'Assemblée nationale qui autorise la mise en accusation. Et donc, je vois mal le Sénat bloquer une procédure de mise en accusation alors que l'Assemblée nationale l'aurait autorisée. L'influence politique peut-être, mais cette influence politique, il aurait eu de toutes les façons. Je crois qu'il y a un véritable équilibre entre les pouvoirs. L'organe qui peut faire peur au président de la République le plus, c'est encore l'Assemblée nationale qui a le pouvoir de faire une sorte d'impeachment au président de la République, d'impeachment à l'américaine, c'est-à-dire de l'envoyer devant la Haute Cour de justice. Donc, on ne peut pas laisser l'Assemblée nationale et la Haute Cour de justice, qui sont les organes de poursuite et de jugement du président de la République, et regarder vers le Sénat qui, explicitement, n'a pas le pouvoir de sanctionner le président de la République et que le président de la République peut contourner s'il n'est pas d'accord, en prenant ses pouvoirs de mesure exceptionnelle. Le Sénat n'est pas véritablement le Léviathan ou l'animal sauvage qui viendrait dévorer le président de la République. Je pense qu'il y a plutôt un équilibre et que le Sénat est là qui va donner les conseils, qui va accompagner le président dans la réussite de son mandat.
0: Autre volet de l'actualité, c'est fait. Le Bénin vient de commémorer le 66e anniversaire de son indépendance ce 1er août 2026. Les festivités officielles ont eu lieu sur le boulevard de la Marina à Cotonou, marquant sur un grand défilé militaire et paramilitaire en présence des autorités du pays. Le pays a convié un détachement des forces armées du Nigeria à participer au défilé militaire. Cette présence symbolique a mis en valeur l'étroite collaboration bilatérale et militaire ainsi que le bon voisinage entre les deux pays. L'autre fait remarquant, cette première célébration du président Roumia Douadani est la présence de tous les anciens chefs d'institution dont Boni Yayi et Patrice Talon, une présence remarquée par et saluée par Gilles Agonkan, ministre délégué chargé de la défense qui voit le respect des institutions. Gilles Das Agonkan.
2: J'ai envie de dire trois choses. Fierté, fierté, fierté. Quand vous regardez un peu l'agencement, l'harmonie, le kaléidoscope de son, d'image, de gestes, la gestuelle qui a caractérisé le défilé militaire, c'est révélateur de ce que ce pays a de l'avance. Et après, vous regardez dans le parterre de personnalités qui est là, on montre une solidarité agissante. L'ensemble du peuple est solidaire du développement de cette nation. On a un président de la République qui est venu et a montré que l'élégance est une dimension positive pour l'Afrique. Un ancien président de la République est resté en arrière-plan pour montrer que ce qui est valorisant, c'est le respect des institutions. Ce pays a donné un frein sérieux à l'Afrique et l'Afrique va nous copier pour l'avenir du monde. Il y a eu des 1er août sans ralliement populaire. Il y a eu des 1er août sans présence d'anciens présidents. Regardez où ce qui s'est passé, c'est l'unisson. Le Sénat qui a été décrié a montré une vertu de solidarité et d'engagement. Ce pays a de l'avance. Au-delà du défilé, c'est l'unisson que nous avons eu autour des fortes personnes de ce pays pour dire que le Bénin avance, n'arrêtons pas le développement.
0: Bonne nouvelle pour les proches et les partisans de Julien Kandekansou, le militant du parti d'opposition Les Démocrates a recouvert la liberté ce 1er août 2026 à la faveur d'une grâce présidentielle selon les publications de plusieurs journaux, écrivains et auteurs. acteur politique Julien Kandé-Kansou avait été condamné le 28 avril 2026 par la Cour de répression des infractions économiques et du terrorisme CRIET à 24 mois d'emprisonnement ferme ainsi qu'au paiement d'une amende de 10 millions de francs CFA. Il était poursuivi pour harcèlement par le biais d'un système électronique et incitation à la rébellion en raison des publications en ligne considérées comme critiques à l'égard des autorités. Placé en détention depuis le 12 juin 2025, il a toujours rejeté les accusations portées contre lui, réaffirmant qu'il faisait qu'exercer sa liberté d'expression politique. Et d'une information à une autre, la célébration du 66e anniversaire d'accession du Bénin à la souveraineté nationale et internationale dans l'Atlantique s'est soldée par l'arrestation d'un conseiller communal. Il s'agit de Edmond Zissou. Il a été interpellé puis placé en garde à vue ce samedi 1er août 2026. Selon les informations rapportées par le quotidien Le Potentiel, l'opération d'arrestation du conseiller de la commune d'Alada est menée par l'Interpol. La même source indique que l'élu communal qui précédait la commission des affaires économiques et financières et qui a été chef d'arrondissement d'Alada Centre lors de la précédente mandature est attendu dans le cadre d'une enquête pour sur un véhicule de type Highlander à immatriculation nigériane. Ce véhicule ferait l'objet d'investigations en raison de soupçons sur son origine. Plusieurs personnes ont déjà été écrouées dans ce dossier. Il faut rappeler que le conseiller communal Edmond Zissou avait déjà été condamné dans une précédente procédure liée à une fraude douanière pour laquelle il avait juré pugé une peine de 2 ans d'emprisonnement. Ce journal se poursuit, mais avant, nous marquons une courte pause. 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J'ai l'annoncé en titre cambriolage d'un centre de formation Kati Ladi Farani. Les malfaiteurs se sont introduits dans les locaux et sont repartis avec un seul objet, le poste téléviseur. Le directeur du centre explique avoir découvert le vol à son arrivée. Après avoir fait le constat, il affirme que seul le poste téléviseur a été emporté, tandis que le reste du matériel est resté intact. Nadib ici Fou, directeur des études de l'Académie Afrique Espoir de Parako.
3: Hier nuit, j'étais allé au centre pour faire un petit déchargement. Une fois j'ai ouvert le portail du centre, je suis rentré à l'intérieur, j'ai constaté que la porte du bureau du coordinateur était brisée et quelques matériels dont poste téléviseur qui a été emporté. Il y a porte d'entrée par là qu'ils ont forcé pour rentrer avant d'avoir accès au bureau du coordinateur où était déposé le poste téléviseur. Et je ne sais précisément quand, mais c'est hier quand même que j'ai eu à constater cela parce que je me suis rendu là hier et c'est en tout moment là que j'ai constaté qu'il y avait eu cambriolage parce que je suis allé là il y a quelques jours. Personne ne vit dans la maison, les portes sont bloquées, le portail est bloqué, tout est bloqué, j'ai la clé avec moi. Non, la maison c'est à la Diforani ici, non loin de Don Bosco. Il y avait des gens, il y a des maisons à côté, les voleurs, ils savent comment et à quand et font les forfaits. Et personne, peut-être que c'est au moment où les autres étaient en train de dormir qu'ils ont profité pour quand même aller faire ce sale boulot.
0: Face à cette situation, Nadibou Maman appelle les riverains à plus de vigilance et invite également chacun à prendre les précautions nécessaires pour prévenir ce type de cambriolage. Nadibou Issifou Maman.
3: J'irai à la police pour déposer ma plainte par rapport à ce qui s'est passé, mais pour mesure de sécurité, pour renforcer aussi la sécurité, il va falloir que chacun soit d'abord, chacun renforce sa propre sécurité parce que faute de l'ordre ne peut pas être partout. Ils sont quand même, on s'en connaît déjà le nombre, ils ne peuvent pas être partout, ils ne peuvent pas faire le travail à tout moment. Il va falloir que nous-mêmes nous prenions nos responsabilités, qu'on prenne nos dispositions. Parce qu'aujourd'hui, cambriolage, c'est devenu monnaie courante dans la ville. Vous voyez partout, on parle de cambriolage, c'est le moment. Parce que c'est la saison pluvieuse, ils aiment cette période pour quand même aller faire les sales besoins, il va falloir qu'on soit beaucoup plus vigilant. Encore que nous sommes un centre de formation, c'est une école, les enfants sont en vacances. Je crois quand même qu'en ce qui nous concerne, on va prendre les dispositions. Quant aux parents ou du moins aux voisins qui sont à côté, il va falloir que chacun fasse beaucoup attention. Le cambriolage, c'est devenu monnaie courante.
0: Deux enfants périssent par noyade dans la commune de Kalalé. Le drame s'est produit vendredi dernier, plus précisément à Gawessi, dans l'arrondissement l'arrondissement de Basso, porté disparu pendant qu'il se baignait avec d'autres camarades. Les deux enfants ont fait l'objet de recherches actives, mais malheureusement, ce sont leurs corps qui seront repêchés le lendemain. Fatou Mamadou est le chef de l'arrondissement de Basso. Il relate ce qu'il s'est passé.
4: La nuit de vendredi, ils sont 8 heures à sortir. Donc, quand ils sont sortis, ils sont allés se promener. Il y a un champ de riz qui est à côté du village. Là, c'est là ils sont allés se baigner. Donc, il avait un marigot là. Donc, c'est Jean. Puis, ils ont fait ça à Jean. Puis, donc, les enfants sont allés et ils sont revenus à 6 heures. Ils n'ont pas retrouvé les deux. C'est comme ça, les parents ont demandé, mais où sont vos deux camarades? Ils ont dit que les deux autres sont toujours au marigot, là. Donc, c'est le lendemain matin, la population est allée à la recherche de ces deux-là, et malheureusement, ils les ont retrouvés, les corps sans vie. Donc, ils se sont noyés. Certainement, il y a un qui est tombé dans le puits, le second, en voulant secourir son second, il est aussi tombé dedans. C'est comme ça, les enfants sont décédés par noyade, là.
0: Et comme il est de coutume, la police républicaine et les autorités locales se sont rendues sur les lieux pour le constat d'usage. Ce drame rappelle la vigilance qui doit être de mise, surtout en cette saison des pluies où le niveau des cours d'eau augmente. Et c'est d'ailleurs l'appel que lance le CA de Basso et ses administrés. Fatou Mamadou.
4: Bon, ils ont enlevé les corps. Bon, nous, on a sensibilisé la population. En cette période de pluie, il faudrait que chaque parent veille sur les enfants. Et quand elle a plus qu'on les enfants aiment se promener, ils aiment se laver dans la rivière, tout ça. Là. J'ai demandé à chaque parent de surveiller les enfants de très près. Il ne faudrait pas qu'on laisse les enfants se promener comme ça.
0: Autre volet de

0: L'actualité, direction l'université de Parakou et plus précisément à la faculté de droit de sciences politiques où l'on connaît les résultats de la première et troisième année de licence pour le compte de l'année académique qui s'achève. Contrairement à l'année dernière, le tableau est plutôt satisfaisant. 68,57%, c'est le taux de réussite par exemple dans la filière sciences politiques et relations internationales et bien évidemment dans le rang des étudiants ayant tiré leur épingle du jeu, c'est un sentiment de joie qui prédomine, même si certains parmi eux espéraient mieux.
1: Mon opinion par rapport aux résultats en droit cette année est que les résultats ne sont pas si mal parce que comparativement à l'année passée, c'est un résultat qui mérite d'être félicité. Je ne vais pas dire que c'est déjà ce qu'on attendait, mais c'est quand même quelque chose. Entre nous, camarades étudiants, on a charbonné dur pour donner ce résultat.
2: Je crois que nous ne pouvons qu'être heureux. Nous avions fait le nécessaire. Ces résultats sont toutefois à l'image de l'effort que nous avions eu à fournir et nous ne pouvons qu'être heureux. Les résultats sont dans l'ensemble meilleurs au niveau de la science politique puisque c'est ma filière. Nous avions quand même pu faire le nécessaire.
3: Du côté de toi, les résultats sont beaucoup, de plus en plus satisfaisants, ce qui montre qu'il y a une nouvelle dynamique mise en place par les autorités du canal grâce à la qualité d'enseignement dont nous avons eu droit cette année à la faculté de droit de sciences politiques qui a fait qu'on a eu ce genre de résultats.
0: Je l'annonçais en titre, longtemps associé aux campagnes, l'agriculture s'invite désormais au cœur des villes. Dans plusieurs quartiers urbains, des habitants cultivent des parcelles pour nourrir leurs familles, compléter leurs revenus et contribuer à la préservation des espaces verts. Mais derrière ces avantages se cachent aussi des défis liés à l'occupation des terres, à la protection de l'environnement et à la cohabitation entre les usagers et l'espace urbain. L'agriculture urbaine, activité de subsistance, quel impact sur l'environnement? La réponse dans cet élément signé Epiphane Chabi.
4: Autrefois pratiquée surtout en milieu rural, l'agriculture est aujourd'hui présente dans plusieurs quartiers urbains. Cette agriculture de subsistance permet à de nombreuses personnes de produire une partie de leur alimentation tout en générant quelques revenus complémentaires. Elle contribue également à la régénération des sols et au maintien d'espaces verts en ville. Rosine et Félicité ont récemment choisi de s'y consacrer. Elles expliquent leur motivation.
5: Je fais le champ pour me distraire, quoi. Je fais aussi pour vendre. Il y a maïs, il y a haricots, arachides, un peu tout ça.
6: Faire le champ chez moi, là, c'est une passion. Ça me plaît depuis mon enfance, j'aime le chant, c'est voilà pourquoi.
4: Selon le professeur Nasser Bako, agro-sociologue à la faculté d'agronomie de l'université de Parakou, cette activité participe à l'amélioration du cadre de vie, mais elle soulève aussi des défis liés à l'aménagement du territoire.
7: Il n'y a pas une limite entre le monde rural et le monde urbain. Et donc, progressivement, dans la marche de nos villes, on se rend compte que certains espaces qui ne sont pas aménageables ou bien qui ne se prêtent pas à l'urbanisation sont pris d'assaut par certains acteurs pour faire l'agriculture. Et cela participe, n'est-ce pas, à l'écologisation de nos villes, au verdissement de nos villes. Mais il faudra encadrer cette activité.
4: Cependant, le développement de l'agriculture urbaine soulève d'importants défis en matière d'aménagement du territoire. Professeur Nasser Bako, agro-sociologue à la faculté d'agronomie de l'université de Parakou.
7: C'est que généralement, les gens vont s'installer dans les bas-fonds, dans les points de la les zones d'évacuation de l'eau et donc parfois ça crée des comblements, ça crée des problèmes d'inondation d'ailleurs parce que au lieu de permettre à l'eau de circuler et ces eaux sont bloquées et donc c'est pour ça que je parlais d'encadrement, l'encadrement pour aménager ces espaces là et qu'on sache voilà la zone où on peut faire l'agriculture, voilà la zone où l'eau doit circuler.
4: Le manque d'espace adapté pousse parfois les producteurs à occuper des zones sensibles. À cette difficulté s'ajoutent les dégâts causés par la divagation des animaux. Pour Mama Oro Seibou, chef du quartier Camp Adagbe dans le premier arrondissement, l'agriculture urbaine peut également être source de conflits fonciers et de tensions entre familles.
8: Vous avez vu entre les rails, là, il y a une grande superficie où même le ministère de l'Environnement a fait campagne. On a des salubrités où la mairie a organisé des campagnes de salubrité. Il y a cela un an, deux ans où quelqu'un fait des chats là. Mais je sais le problème que ça va causer. On est allé jusqu'au commissariat. C'est cette année-là que j'ai pris mes responsabilités pour du coup nous faire chats là. Donc ça, c'est les conflits entre familles, entre éleveurs et celui qui fait chat dans une place publique pour se réclamer qu'il est propriétaire. Donc il faut que la mairie voit dans ce côté les parcelles libres ou bien les domaines publics pour voir comment il faut valoriser ça pour que les gens ne font pas des chats.
4: L'enjeu reste donc de concilier production agricole, aménagement urbain et préservation de l'environnement afin de favoriser un développement durable des villes.
0: Merci à vous, Epiphane Chabi, pour ce reportage. À présent, les nouvelles sur le continent. Les nouvelles sur le continent, pour en parler, je reçois Frédéric Kassa. Frédéric, bonsoir.
9: Bonsoir, Akilas.
0: En RDC, pour démarrer, une nouvelle évasion spectaculaire relance les inquiétudes sur l'état des prisons en province.
9: Au Kassai, la maison carcérale de Luebo s'est retrouvée totalement vide après la fuite d'une cinquantaine de détenus. Les circonstances exactes de cette évasion restent à établir, mais les autorités évoquent une opération minutieusement organisée avec une possible implication d'agents des services de sécurité. Selon l'administrateur du territoire de Luebo, les détenus ont détruit les portes de la prison sans ouvrir les cadenas avant d'emporter trois armes. Les gardiens, eux, ont pris la poudre d'escampette. Cette évasion de masse vient une fois encore alimenter les critiques sur les conditions de détention dans cette prison, considérée comme l'établissement pénitentiaire le plus fragile du pays.
0: Au Maroc, pour terminer, plusieurs migrants sont morts en tentant de rejoindre l'esclavage espagnol.
9: Effectivement, Akilas, à Ceuta, au moins 72 personnes sont mortes en tentant de rejoindre l'enclave espagnole, selon les autorités locales. Plus de 50 000 personnes ont franchi la frontière ces derniers jours. Face à l'ampleur du drame, l'Association marocaine des droits humains, AMDH, réclame une enquête indépendante pour établir les responsabilités et clarifier le bilan humain. Les chiffres continuent de diverger car au moins 72 morts selon Madrid contre près de 130 victimes et des dizaines de disparus selon l'AMDH. Pour l'association, un tel mouvement n'a pas pu se produire sans l'accord de Rabat. Mais au-delà des responsabilités, cette vague de départ révèle le profond malaise d'une partie de la jeunesse marocaine.
0: Merci à vous, Frédéric Kassa, pour toutes ces précisions. À présent, les nouvelles sportives. Les nouvelles sportives, c'est avec vous, Epiphane. Epiphane, bonsoir.
10: Bonsoir, Akilas.
0: Cannes féminine Maroc 2026, le Mallory confirme le Nigeria se relance.
10: Oui, c'est donc le résultat de ce 1er août 2026 en ce qui concerne la deuxième journée de la Coupe d'Afrique des Nations féminines qui se joue en Maroc. Les Malawites ont confirmé donc le début de tournoi exceptionnel. Après le Nigeria, les Malawites se sont donc offert l'Égypte dans l'autre affiche de ce groupe. Le Nigeria a réussi à sortir du piège des Copper Queens, a battu lors de la première journée les Super Falcons, championnes d'Afrique en titre, ont évolué en infériorité numérique durant toute la seconde période, mais on fait donc preuve de caractère pour assurer le service minimum face à la Zambie. Le Nigeria se sépare donc de la Zambie sur la plus petite des marques, 1-0, pendant que le Malawi a battu donc l'Égypte 3-1, une performance remarquable des Malawites qui confirme donc leur bonne performance depuis le début de la compétition après avoir battu le Nigeria 3-2 au cours de leur première sortie.
0: Mercato, Azedine dans le viseur du Barça.
10: Oui, l'indisponibilité prolongée de Frankie de Jong contraint donc le FC Barcelone à explorer de nouvelles pistes au milieu de terrain. Entre le forfait du Néerlandais et le possible départ de Marc Casado, le club catalan s'intéresserait de près au profil d'Azedine Unai, comme le rapporte Mundo Deportivo. Si le recrutement d'un neuf demeure la priorité absolue de la direction sportive du FC Barcelone, la blessure de Frankie de Jong a bousculé les plans du club en ce mercato estival. Le profil recherché est clair et défini. un joueur capable d'apporter donc un rendement immédiat, doté d'une technique sûre et accessible financièrement. Trois critères qui, d'après Mundo Deportivo, désignent Azedine Unai comme une cible privilégiée. Selon le quotidien espagnol, l'international marocain qui a pris part au Mondial 2026 figure en bonne partie sur la short list du Barça. Sur sa valeur marchande à 26 ans et ses prestations remarquées en Liga pourraient habituellement freiner donc les A2 catalanes, la relégation de Girona change la donne. Son prix de départ pourrait ainsi donc se négocier aux alentours de 10 millions d'euros. Une option pour le FC Barcelone qui tente donc le tout pour recruter un milieu de terrain pour remplacer Frankie de Jong qui sera indisponible pendant pratiquement 5 mois.
0: Merci à vous Epiphane Chabier pour toutes ces précisions et c'est derrière ces informations sportives que nous mettons un terme à cette édition, mais avant le rappel des titres. Cambriolage d'un centre de formation au quartier Ladi Farane de Parakou. L'opération s'est déroulée dans la nuit du vendredi au samedi 1er août 2026. Les malfaiteurs ont aussi emporté un poste téléviseur. Le récit des faits était dans le bulletin, dans le journal. Et pendant ce temps, longtemps associé aux campagnes, l'agriculture s'invite désormais au cœur des villes. Dans les quartiers urbains, des habitants cultivent des parcelles pour nourrir leurs familles. Mais derrière ces avantages, se cachent également de nombreux défis. Quels sont ces défis? La réponse était dans le reportage que nous aura proposé Epiphane Chabi. Et puis, Julien Candé-Canso a recouvré la liberté ce samedi 1er août 2026. Sa mise en liberté intervient à la faveur d'une grâce présidentielle accordée par le président de la République à l'occasion de la célébration de la fête de l'indépendance. Vous avez eu également les détails dans le journal. Devant ce micro, pour la présentation, je suis Aquilas Taco. J'ai bénéficié de la collaboration technique de Geoffroy Toli. La mise en ligne a été assurée par Aristide Mouissou. Merci de nous avoir suivis. Derrière moi, vous ouvrez le retro hebdomadaire. C'est la présentation. C'est une présentation de Karine Djegui.
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0: Dimanche 2 août 2026, bonjour à tous et bienvenue dans le rétro hebdomadaire, le condensé de l'actualité diffusée au cours de la semaine sur votre radio. Au menu, nous reviendrons sur la célébration du 66e anniversaire de l'indépendance du Bénin, l'installation des membres du Sénat, les mises en garde du directeur général de la police républicaine sur les pratiques de rançonnement et bien d'autres. À l'occasion du 66e anniversaire de l'indépendance du Bénin, les cérémonies officielles ont eu lieu ce samedi 1er août 2026 par un hommage solennel au monument aux dévoués à Cotonou. Fidèle à la tradition républicaine, le président Romuald Guadagni y a déposé une gerbe de fleurs en mémoire des martyrs tombés pour la nation. Dans la foulée, le chef de l'État a présidé le traditionnel défilé militaire. Il a passé en revue les troupes, saluant les différentes unités mobilisées pour cette célébration. Cette édition revêt un caractère particulier. Il s'agit de la première célébration de la fête de l'indépendance à laquelle participe officiellement depuis sa prise de fonction le président de la République, Romuald Guadagni. Et à l'instar des autres communes du Bénin, la ville de Parap a célébré ce samedi le 66e anniversaire de l'accession du pays à la souveraineté internationale. Fidèle à la tradition, les autorités politico-administratives, la responsable des forces de défense et de sécurité, ainsi que plusieurs cadres de l'administration se sont retrouvés à la place Hubert Koutoukoumaga pour la cérémonie officielle de dépôt de gerbes. Sur les lieux, une forte mobilisation des corps en uniforme est observée. Cette édition revêt un caractère particulier. Il s'agit de la première célébration de la fête de l'indépendance à laquelle participe officiellement, depuis la prise de fonction, le maire de Parakou Zulkifli Zakari et le préfet du département du Borgou. Placé sous le signe du recueillement, de la mémoire et de l'engagement, la cérémonie s'est déroulée dans une atmosphère sobre, à l'image de l'hommage rendu à l'un des pères fondateurs de la nation béninoise. Et à la veille de la célébration du 66e anniversaire de l'accession du Bénin à la souveraineté nationale et internationale, le chef de l'État, Romuald Guadagni, s'est adressé à la nation. Dans son message, il a rendu un vibrant hommage aux forces armées béninoises pour leur engagement, leur professionnalisme et les sacrifices consentis au quotidien pour assurer la sécurité des populations et la défense de l'intégrité du territoire national. Romuald Guadagni a également salué les efforts de l'ensemble des Béninoises et des Béninois, ainsi aussi bien ceux vivant sur le territoire national que ceux de la diaspora pour leur contribution au développement du pays. Retour sur le message de Romuald Guadagni.
1: Mesdames, Messieurs, en cette veille de notre fête d'indépendance, je voudrais que nous ayons tous une pensée pour nos sœurs et frères des forces de défense et de sécurité. Celles et ceux sans qui nous n'aurons pas pu organiser la cérémonie de ce soir en toute quiétude. Je voudrais également que nous ayons une pensée pour les familles de nos sœurs et frères qui ont donné de leur vie en défendant l'intégrité de notre territoire, en défendant notre quiétude. Je voudrais leur dire que leur sacrifice n'est pas vain et que la nation saura se souvenir de leur sacrifice. Mais je voudrais m'arrêter ici en saisissant l'occasion de cette cérémonie pour souhaiter à vous tous, mes chers concitoyens, que ce soit les Béninois présents ici sur le territoire ou ceux qui sont hors du territoire, ceux qui sont avec nous ici, ceux qui nous suivent et ceux qui, du fait de la maladie, n'ont pas la capacité de nous suivre. À vous tous, je voudrais, malgré vos conditions, je voudrais vous souhaiter une belle fête de l'indépendance.
0: En titre, je vous l'annonçais, le Bénin écrit une nouvelle page de son histoire institutionnelle. Issue de la révision constitutionnelle de novembre 2025, le Sénat, seconde chambre du Parlement, a pris officiellement corps. C'est à la faveur d'une cérémonie solennelle qui s'est déroulée jeudi 30 juillet au siège de l'Assemblée nationale à Porto Novo. Une cérémonie qui a réuni un parterre de personnalités, dont les présidents d'institutions de la République, les députés à l'Assemblée nationale, la vice-présidente de la République, ainsi que des représentants de corps diplomatiques accrédités au Bénin. On a noté cependant l'absence du président de la République, Romuald Guadagni. En l'absence du doyen d'âge, l'ancien président Nicéphore Dieudonné Soglo, empêché pour des raisons de santé, la séance inaugurale a été présidée par la doyenne d'âge en second, Elisabeth Pognon. Dans son discours, elle a exhorté les 25 cités au Bénin. On a noté cependant l'absence du président de la République, Romuald Ouadani. En l'absence du doyen d'âge, l'ancien président Nicéphore Dieudonné Soglo, empêché pour des raisons de santé, la séance inaugurale a été présidée par la doyenne d'âge en second, Elisabeth Pognon. Dans son discours, elle a exhorté les vingt cités au Bénin. On a noté cependant l'absence du président de la République, Romuald Ouadani. En l'absence du doyen d'âge, l'ancien président Nicéphore Dieudonné Soglo, empêché pour des raisons de santé, la séance inaugurale a été présidée par la doyenne d'âge en second, Elisabeth Pognon. Dans son discours, elle a exhorté les vingt cités au Bénin. On a noté cependant l'absence du président de la République, Romuald Ouadani. En l'absence du doyen d'âge, l'ancien président Nicéphore Dieudonné Soglo, empêché pour des raisons de santé, la séance inaugurale a été présidée par la doyenne d'âge en second, Elisabeth Pognon. Dans son discours, elle a exhorté les 25
2: activités dans ses démarches et dans ses décisions.
0: Elisabeth Pognon insiste par ailleurs sur le renforcement de la stabilité politique, la consolidation des acquis démocratiques, la préservation de l'état de droit et la promotion de la cohésion nationale. Face aux 24 autres sénateurs et aux personnalités présentes, elle a souligné la responsabilité historique qui incombe à cette nouvelle institution dans le processus de consolidation démocratique et de développement du Bénin. Sénatrice Elisabeth Pognon, présidente de la cérémonie.
2: Nous devons ainsi qu'il résulte de la lettre et de l'esprit de la Constitution faire du Sénat une véritable institution de sauvegarde et de renforcement des acquis de l'unité nationale, du développement de la nation, de la défense du territoire, de la sécurité publique, de la démocratie et de la paix.
0: Dans un autre registre, adapter les lois aux réalités d'aujourd'hui et préparer celles de demain, c'est la mission confiée au comité permanent de la Commission nationale de réforme du droit. Il a été officiellement installé mardi 28 juillet au palais de la Marina par le président de la République, Romuald Ouadani. Mise en place dans le cadre des réformes institutionnelles engagées par l'exécutif, ce comité est non seulement chargé de proposer des réformes pour adapter les lois aux réalités actuelles, mais aussi de combler les insuffisances juridiques et renforcer la cohérence de la législation nationale. Le comité est composé de Noël Baguidi, président, Djidoua Gboyou, vice-président et Igor Gedegbe, rapporteur. Placés au cœur du dispositif de réforme, ses membres auront pour mission de faire du droit un véritable levier de gouvernance, de sécurité juridique et de performance de l'action publique. Au cours de la cérémonie, le chef de l'État a souligné que le droit ne saurait se limiter.

0: limité à encadrer la société, mais qu'il doit également accompagner ces mutations. Il a aussi fait quelques recommandations au comité. Romeo Ouadani, président de la République du Bénin.
1: Il s'agit d'identifier dans tout ce qui existe comme dispositif législatif, les dispositions qui pourraient paraître désuètes parce que nos us et coutumes, nos usages, les accords internationaux auxquels nous avons adhéré, bref, parce que le monde évolue, hein, certaines dispositions pertinentes hier ne sont plus pertinentes aujourd'hui. Il y a quelques années, c'était enjeux d'aujourd'hui n'existaient pas. Donc le

0: devez avoir à cœur d'élargir vos consultations au plus grand nombre de personnes. Il est prévu que la commission fasse appel aux experts. Mais au-delà des experts, je vous engage à élargir vos travaux, vos recherches, vos consultations à toute personne capable d'apporter de la contradiction, des compléments d'information, du savoir pour enrichir vos travaux.
1: Cette installation officielle consacre ainsi la mise en place d'un instrument permanent de réflexion et d'innovation juridique destiné à accompagner les grandes réformes de l'État et à consolider l'État de droit. Audience au palais de la Marina, le chef de l'État Romain Ouadani a reçu en audience mardi 28 juillet l'homme d'affaires nigérien Aliko Dangote. La rencontre a eu lieu au palais de la Marina. Le président de la République a accueilli l'homme d'affaires nigérien et sa délégation pour un entretien dont les contours n'ont pas été rendus publics. Aucun communiqué officiel n'a pour l'instant précisé la nature des échanges intervenus entre les deux personnalités. Par la sécurité, dans ce retrait hebdomadaire tolérance zéro contre la corruption et le renseignement sous toutes leurs formes, c'est le message fort lancé par le directeur général de la police républicaine lors d'une conférence de presse tenue lundi 27 juillet au siège de l'institution à Cotonou. Face aux pratiques contraires à l'éthique qui ternissent l'image de la police républicaine, le directeur général a annoncé une série de mesures destinées à renforcer la discipline et à assainir les comportements au sein des forces de sécurité. Brice Alouanou a réaffirmé que le renseignement des usagers et toute forme de corruption ne seront plus tolérées. Il a assuré que les policiers reconnus coupables de tels actes s'exposeront à des sanctions disciplinaires et, le cas échéant, à des poursuites conformément aux tests en vigueur. Le directeur général de la police républicaine a également invité les citoyens à jouer pleinement leur rôle en dénonçant tout acte contraire à l'éthique commis par des fonctionnaires de police. Il insiste sur la nécessité d'accompagner ces dénonciations de preuves crédibles. Pour faciliter ces signalements, plusieurs numéros verts ont été mis à la disposition des populations. Brice Alouanou, directeur général de la police républicaine.
2: Chaque citoyen peut dénoncer avec tout moyen de preuve, photos, vidéos, témoignages, des actes contraires à l'éthique posés par les fonctionnaires de police. Les numéros verts disponibles sont, au niveau de la police républicaine, nous avons le 117, au niveau du ministère de l'Intérieur et de la Sécurité publique, nous avons le 166, au niveau de la présidence de la République, nous avons le 155, le 01, 52, 33, 33, 33 et le 01, 69, 19, 0, 0, 0, 0. Je voudrais assurer que la confidentialité du dénonciateur est garantie. Il est mis en place des contrôles à la fois internes et externes qui sont déployés un peu partout sur le territoire.
1: La société de radiodiffusion et télévision du Bénin, CRTB, connaît un nouveau changement à sa tête. Après avoir assuré la direction générale par intérim depuis mars 2026, Ogushina Koundé cède désormais sa place à Sina Toussaka. Cette dernière est appelée à conduire les destinées du groupe public de médias audiovisuels. Pour rappel, Ogushina Koundé avait été nommé directeur général par intérim de la SRTB le 24 mars 2026 en remplacement d'Angela Akereboro Rabatel, alors écartée de la tête de l'entreprise publique. Sina Toussaka n'est pas étrangère à l'univers de la SRTB. Elle a déjà siégé au sein des instances dirigeantes de la société en qualité de représentante de l'État au conseil d'administration en vertu d'un décret de nomination datant de juillet 2023. Pour nous souhaitons, quatre jeunes filles ont été blessées par des tirs. C'est le bilan d'un incident survenu dimanche 26 juillet dans le quartier Tissero, dans la commune de Pereré. Les coups de feu attribués à des chasseurs traditionnels ont retenti aux environs de 20h30 minutes selon les informations. Et malgré l'intervention du président local des chasseurs traditionnels pour faire cesser ces tirs, les auteurs auraient poursuivi leur agissement. C'est lors d'une nouvelle détonation que les quatre filles ont été atteintes par des projectiles, principalement aux membres inférieurs et à l'abdomen. Gawé Oroisaku est le chef de l'arrondissement de Pereré Centre. Il revient sur ce qu'il s'est passé.
3: Ce dimanche soir, vers les environs de 20h30, j'ai eu un appel de la part du conseiller

0: du délégué Tisserou. Paraît-il, un présumé chasseur s'est donné comme pratique de fusiller au cœur du quartier. Alerté pour une première fois, la population est sortie massivement pour le conseiller que ces pratiques sont à déconseiller. Surtout au cœur d'un quartier, ce n'est pas bon. Mais tous ces conseils étaient tombés dans les oreilles du sourd. L'intéressé a attendu un peu pour recharger encore son appareil à l'insu de la population. Pour une seconde fois, le coup a retenti. Mais ce dernier coup a mal tourné. On attend devant les cris des jeunes filles qui criaient au secours. La population est ressortie massivement pour aller au secours des filles. Rapidement, on les a envoyées tous à l'hôpital.
1: Alertée, la police républicaine est intervenue rapidement. Le principal suspect a pris la fuite en abandonnant son arme, tandis que plusieurs de ses compagnons ont été interpellés pour des besoins de l'enquête. C'est sur cette note d'information que nous mettons un terme au rétro hebdomadaire. Merci de nous avoir suivis.

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0: de la radio Fraternité de Parakou. On m'appelle le prophète Olanian Justin. Le prophète de Dieu a envoyé sur terre pour la restauration de l'adoration de Dieu. Nous sommes au numéro 00229 01 97 37 76 14 00229 01 95 18 14 05, soyez bénis.
1: Amen.
0: Auditeurs et auditrices, le thème que nous sommes en train de développer est intitulé « La destruction du péché et le rétablissement de l'homme à l'image et à la ressemblance de Jésus-Christ ».
2: Amen.
0: Les versets qui le soutiennent sont tirés du livre de Romains 3, versets 23 à 24, que je demande à mon frère de me le lire.
3: Romains 3, versets 23 à 24. « Car tous ont péché et sont privés de la gloire de Dieu, et ils sont gratuitement justifiés par sa grâce, par le moyen de la rédemption qui est en Jésus-Christ. »
2: Amen.
0: Nous allons prier. Père, dans le nom de Jésus-Christ.
1: Amen.
0: Éternel, grand Dieu, grand roi.
1: Papa.
0: Le Dieu des dieux.
1: Alléluia.
0: Le Seigneur des seigneurs.
1: Alléluia.
0: Créateur du ciel et de la terre.
1: Alléluia.
0: De l'univers visible et invisible.
1: Alléluia.
0: Dieu d'Abraham.
1: Alléluia.
0: Dieu d'Isaac.
1: Alléluia.
0: Dieu d'Israël.
1: Alléluia.
0: Jésus-Christ, le Dieu du prophète Olanian Justin.
1: Alléluia.
0: Le Dieu qui a existé de lui-même.
1: Alléluia.
0: L'incomparable.
1: Alléluia.
0: L'inégalable.
1: Alléluia.
0: L'invincible.
1: Alléluia.
0: Le Dieu des dieux.
1: Alléluia.
0: Seigneur, je te dis merci.
3: Merci, Seigneur.
0: De ce que la grâce m'a été encore accordée. En ce jour, de l'esprit de conseil de l'Éternel, 19e Ab, Arès 22, pour annoncer ta parole à toute la création au nom de Jésus-Christ.
1: Amen.
0: Car cela ne dépend pas de celui qui court, ni de celui qui veut, mais cela dépend simplement de toi qui fais miséricorde.
1: Amen.
0: Tu fais grâce à qui tu veux.
1: Amen.
0: Tu endurcis aussi le cœur à qui tu veux.
1: Amen.
0: C'est pourquoi, Seigneur, en vertu de l'autorité que tu m'as donnée, je détruis tout autel établi sur ce moment et qui ne te glorifie pas au nom de Jésus-Christ.
1: Amen.
0: Tout autel érigé avec des ossements humains, ou renouvelé à la régulière avec du sang humain, Seigneur, soit renversé au nom de Jésus-Christ.
1: Amen.
0: Toute programmation déjà faite sur ces autels à l'encontre des innocents, programmation de mort subite, de maladie incurable et d'échecs répétés, que cette programmation soit annulée au nom de Jésus-Christ.
1: Amen.
0: En lieu et place, Seigneur, je rétablis ton autel.
1: Amen.
0: J'invoque ton trône à descendre.
1: Amen.
0: Je t'invoque à descendre dans ton trône au nom de Jésus-Christ.
1: Amen.
0: Et sur cet autel, je déclare que Jésus-Christ est Dieu et Fils de Dieu.
1: Amen.
0: Père, merci.
1: Merci, Seigneur.
0: Sois béni dans les cieux.
1: Amen.
0: Sois béni sur la terre.
1: Amen.
0: Sois béni dans toutes les dimensions.
1: Amen.
0: Au nom de Jésus, nous avons prié.
1: Amen.
0: Amen. Auditeurs et auditrices, nous allons encore vous rappeler l'objectif visé par Dieu en créant.
1: Merci. Merci, Seigneur.
0: Sois béni dans les cieux.
1: Amen.
0: Sois béni sur la terre.
1: Amen.
0: Sois béni dans toutes les dimensions.
1: Amen.
0: Au nom de Jésus, nous avons prié.
1: Amen.
0: Amen. Auditeurs et auditrices, nous allons encore vous rappeler l'objectif visé par Dieu.
1: Merci. Merci, Seigneur.
0: Sois béni dans les cieux.
1: Amen.
0: Sois béni sur la terre.
1: Amen.
0: Sois béni dans toutes les dimensions.
1: Amen.
0: Au nom de Jésus, nous avons prié.
1: Amen.
0: Amen. Auditeurs et auditrices, nous allons encore vous rappeler l'objectif visé par Dieu en créant son déclaré toujours bon.
1: Amen.
0: Donc, toi qui m'écoutes, tu dois savoir que nul et notre intention n'est pas de vous vilipender. Notre intention, ce n'est pas de vous agacer, mais c'est de vous dire la vérité. Parce que je sais que la vérité choque. Donc, si à un moment donné, vous sentez ce choc en vous, ne vous dites pas que nous sommes en train de choquer votre personne, mais nous sommes en train de choquer le mensonge qui est établi en vous. Jésus-Christ est venu ôter le péché du monde. Et le péché, comme je vous l'avais déjà dit, c'est le diable. C'est lui le péché, c'est lui le menteur, et le père du mensonge.
3: Amen.
0: Donc si cette vérité que nous prêchons à des moments donnés arrive à vous choquer depuis l'intérieur, ne vous dites jamais que nous sommes en train de choquer votre personne, mais nous sommes là de par notre mission sur la terre pour choquer le diable et le faire reculer, le détruire dans toutes ses, dans toutes ses aspects.
3: Amen.
0: Alléluia.
3: Amen.
0: Donc le thème dit la destruction du péché et le rétablissement de l'homme à l'image et à la ressemblance de Jésus-Christ. Spécialement pour cette émission, l'émission de ce jour sera consacrée à vous amener tout doucement à identifier ce que veut dire le péché et quand est-ce que l'homme ne pêche pas. Parce que nous constatons aujourd'hui que ce que Dieu ne dit pas est raconté aujourd'hui à l'enfant de Dieu pour lui faire croire que c'est Dieu qui est en dessous de tout. Lorsque ce n'est pas Dieu qui vous enseigne et que vous inventez des choses, vous devez savoir que vous partagez déjà avec le diable. Alléluia.
3: Amen.
0: De par sa définition, le péché est la transgression volontaire, consciente ou inconsciente, de la parole de Dieu par l'être humain. Je dis la transgression involontaire ou volontaire. Même si c'est involontairement, Dieu ne vous tient pas insensé. Dieu ne vous tient pas, il vous tient toujours sachant. Donc, cette transgression a un seul aspect. Et l'aspect que nous dénonçons ici, c'est l'aspect de l'idolâtrie. C'est pourquoi souvent je vous dis qu'il y a un seul péché qui mène à la mort. Il y a un seul péché qui mène à la mort.

0: Comme nous sommes des vivants venus de Dieu, nous ne devons jamais accepter encore mourir. Lis-moi ça.
1: 1 Jean 5 à partir de verset 16. Si quelqu'un voit son frère commettre un péché qui ne mène point à la mort, qu'il prie et Dieu donnera la vie à ce frère, il la donnera à ceux qui commettent un péché qui ne mène point à la mort.
0: Alléluia.
1: Amen.
0: Ça veut dire qu'il y a des péchés que forcément l'homme doit commettre, mais qui ne vont pas lui créer la mort. Il y a des péchés. Il y a des péchés. Parce que là où on dit un, il va y avoir aussi deux, trois, quatre. Alléluia.
1: Amen.
0: Il y a des péchés qui ne mènent point à la mort. Et lorsque vous voyez votre frère dans ses péchés, Dieu nous demande de prier pour lui. Et il va donner de la vie à celui-là. Vas-y.
1: Il y a un péché qui mène à la mort. Ce n'est pas pour ce péché-là que je dis de prier.
0: Il y a un péché qui mène à la mort. Ce n'est pas pour ce péché que je dis de prier. Ça veut dire qu'il y a un péché qui mène à la mort. Et lorsque l'homme rentre dans ce péché, il n'y a aucune prière qui pourra encore le sauver. Et c'est ça ce que j'appelle le péché. C'est pourquoi souvent je dis, il y a un seul péché. Ce qui ne vous occasionne pas la mort ne peut pas être quelque chose de très grave. Parce qu'il a dit, la parole dit qu'il y a des péchés qui ne mènent point à la mort. Et à ces occasions, Dieu nous permet encore d'intervenir en faveur de nos frères et sœurs. Ça veut dire qu'ici, il y a un problème. Le problème a été situé dans deux cas. Le problème a été divisé dans deux cas. Il y a un grand problème auquel on ne demande pas l'intervention de l'homme parce que son intervention sera toujours inutile. Mais il y a une autre catégorie de problèmes où on demande l'intervention de l'homme. Et si l'homme conscient, l'homme très saint, s'il intervenait, Dieu allait à partir de lui donner encore la solution. Alléluia.
1: Amen.
0: Mais il y a quelque chose qui est sans solution. Et c'est ça ce qu'on appelle le péché. C'est ça ce qu'on appelle l'idolâtrie. Alléluia. Donc
1: Amen.
0: aujourd'hui, nous allons dénoncer haut et fort ce que les pasteurs appellent péché. Nous allons les démasquer aujourd'hui, démasquer ces faussetés qui se trouvent dans les églises et vous amener à savoir quand est-ce que Dieu vous rend coupable vis-à-vis d'un acte que vous avez posé.
1: Amen.
0: Alléluia.
1: Amen.
0: Donc, nous allons rapidement entrer dans la Bible pour voir ce que Dieu lui-même refuse, ce que tu ne dois jamais commettre, si éventuellement tu es un être humain, ce que tu ne dois jamais commettre comme faute.
1: Amen.
0: Alléluia.
1: Amen.
0: Exode 20 l'a dit. Deutéronome 4 l'a dit. On va les lire suite après suite.
1: Amen.
0: Alléluia.
1: Amen.
0: Vas-y.
1: Exode 20 à partir de verset 1er. Alors Dieu prononça toutes ces paroles en disant: Je suis l'Éternel ton Dieu qui t'a fait sortir du pays d'Égypte, de la maison de servitude. Tu n'auras pas d'autre Dieu devant ma face.
0: Tu n'auras pas d'autre Dieu devant ma face. Ça, c'est une interdiction formelle.
1: Amen.
0: Ce n'est pas la loi qui l'a amenée. C'est une interdiction qui a vieilli avec le jour.
1: Amen.
0: C'est Dieu qui l'a établi comme ça. C'est Dieu qui a donné l'ordre. Alléluia.
1: Amen.
0: Vas-y.
1: Tu ne te feras point d'image taillée, ni de représentation quelconque des choses qui sont en haut dans les cieux, qui sont en bas sur la terre et qui sont dans les eaux plus bas que la terre.
0: Alléluia.
1: Amen.
0: Il est allé plus loin. Il dit, tu ne te feras jamais de représentation des choses qui sont dans les cieux, des choses qui sont sur la terre, des choses qui sont sur la terre et personne ne pourra le faire.
1: Amen.
0: Alléluia.
1: Amen.
0: C'est Dieu qui a interdit ça. Mais quand nous voyons aujourd'hui le monde, nous constatons que tout ce que Dieu a interdit, c'est ce que le monde transgresse allègrement. Amen. Non
1: Amen.
0: seulement le monde a abandonné ce que Dieu a dit, mais il est allé se faire à lui-même sa propre loi. Et c'est ça qui le conduit désormais dans le décor. Alléluia. C'est
1: Amen.
0: ce que Dieu refuse ici. Il dit, je punirai l'iniquité des pères sur les enfants jusqu'à la troisième et la quatrième génération de ceux qui me haïssent. Mais je ferai miséricorde jusqu'en 1000 générations de ceux qui gardent mes commandements.
1: Amen.
0: Alléluia. Ça
1: Amen.
0: veut dire qu'il y a beaucoup de choses que nous allons comprendre aujourd'hui. Vas-y.
1: Tu ne te prosterneras point devant elle et tu ne le serviras point. Car moi, l'Éternel, ton Dieu, je suis un Dieu jaloux qui punit l'iniquité des pères sur les enfants jusqu'à la troisième et à la quatrième génération de ceux qui me haïssent et qui fait miséricorde jusqu'à 1000 générations à ceux qui m'aiment et qui gardent mes commandements.
0: Alléluia.
1: Amen. Amen.
0: Il dit, tu ne te feras jamais d'image taillée. Tu ne te prosterneras jamais devant ces images. Et tu ne vas jamais les servir. Alléluia.
1: Amen.
0: Ici, Dieu est en train de refuser un culte. Un culte adressé aux statuettes. Un culte adressé à des dieux. Dieu est contraire. Il est contre ce culte. Dieu n'est jamais d'accord pour le culte qui est donné aux statuettes, pour le culte qui est donné consciemment ou inconsciemment à des dieux. Je prends un exemple. L'adoration de dimanche là, que les églises célèbrent, cette adoration va vers qui? Chez le vrai Dieu ou bien chez Satan? Je vais t'affirmer simplement que l'adoration de dimanche qui oblige toutes les maisons à se vider, parce que tous les dimanches, l'homme se pointe toujours dans les églises. Je n'en disconviens pas. Mais ce que je veux savoir, est-ce le programme divin, le programme de Dieu qui nous amène dans les églises les dimanches, ou bien c'est notre propre tradition? Vous allez constater que le monde dans lequel nous sommes a annulé la parole de Dieu au profit de sa tradition. Parce que
1: Amen.
0: nous vivons aujourd'hui dans la tradition romaine. C'est pourquoi le monde entier est romanisé et tous les citoyens aussi sur la terre sont romanisés. Alléluia.
1: Amen.
0: Vas-y.
1: Matthieu 15, à partir de verset 6. Vous annulez ainsi la parole de Dieu au profit de votre tradition.
0: Vous annulez ainsi la parole de Dieu au profit de votre tradition. Dieu a demandé à ce que son peuple vienne l'adorer les jours du sabbat. Mais aujourd'hui, le sabbat a été rendu impossible. Aujourd'hui, l'homme ne connaît plus le sabbat et il s'est forcé pour aller trouver dimanche. Donc, c'est pour vous dire quoi? Premier critère, première des choses, ce que vous devez savoir, l'adoration de dimanche, c'est de l'idolâtrie. C'est pourquoi tous les chrétiens qui sont dans cette adoration ne pourront jamais dominer les sorciers. Les sorciers vont toujours les dominer. Les gris-grisseurs vont toujours les dominer. Tout ce que l'homme, toutes les forces de ténèbres vont le dominer. Parce qu'il n'a pas réussi à sécuriser sa vie. Pour sécuriser sa vie, vous devez rester en Jésus-Christ.
1: Amen.
0: Alléluia.
1: Amen.
0: Donc, nous constatons par là que ici, Dieu rait l'idolâtrie. Il rait l'idolâtrie, le culte donné aux idoles. Le fait de se prosterner devant les idoles. On va encore voir autre chose. Vas-y.
1: Deutéronome 4 à partir de verset 15. Puisque vous n'avez vu aucune figure, le jour où l'Éternel vous parla du milieu du feu à Horeb, veillez attentivement sur vos âmes.
0: Puisque vous n'avez vu aucune figure, le jour où l'Éternel vous parla dans le feu à Horeb, veillez attentivement sur vos âmes. Autrement dit, chacun de nous aujourd'hui doit se donner cette capacité de se jauger et de se lire en Dieu, surtout sur le plan spirituel.
1: Amen.
0: Si vous ne parvenez pas à atteindre cette dimension, vous ne pouvez jamais aussi profiter de lui. Une chose est de répondre à son appel, l'autre qui est plus important, c'est de réussir à profiter de lui.
1: Amen.
0: Alléluia.
1: Amen.
0: Donc ici, il dit, puisque vous n'avez vu une figure, au moment où je vous parlais dans le feu, à Horeb, vas-y.
1: Veillez attentivement sur vos âmes, de peur que vous ne vous corrompiez et que vous ne vous fassiez une image taillée, une représentation de quelque idole, la figure d'un homme ou d'une femme, la figure d'un animal qui soit sur la terre, la figure d'un oiseau qui vole dans les cieux, la figure d'une bête qui rampe sur le sol, la figure d'un poisson qui vit dans les eaux au-dessus de la terre. Veille sur ton âme.
0: Alléluia.
1: Amen.
0: Quand nous suivons ici un peu, nous sommes en train de constater que Dieu tout doucement veut nous amener à accomplir son adoration, surtout sur le plan spirituel. Nous n'allons jamais prendre des images, jamais prendre des choses qui sont visibles à l'œil nu, alléluia,
1: Amen.
0: devant lesquelles nous allons encore nous prosterner pour dire que nous sommes en train de l'adorer. Dieu est esprit et ceux qui doivent l'adorer en esprit et en vérité.
1: Amen.
0: C'est pourquoi nous sommes en train de te situer aujourd'hui pour que tu saches ce que Dieu appelle péché et aussi pour que tu comprennes ce que Dieu n'appelle pas péché. Parce que ce que vous appelez péché dans les églises ne vient que de vous. Dieu ne les appelle pas péché. J'ai déjà dit ici que porter les boucles d'oreilles en or ne constitue pas un péché. Parce que l'or et l'argent appartiennent à Dieu.
1: Amen.
0: Interdit de manger la viande de mouton ou la viande avec le sang de l'animal ne constitue plus aujourd'hui un péché. Parce que
1: Amen.
0: le sang que j'ai, le sang qu'on nous donne aujourd'hui à boire, c'est le sang de Jésus. On nous
1: Amen.
0: donne sa chair à manger. Ça veut
1: Amen.
0: dire que le sang que nous prenons aujourd'hui, au travers de la Sainte Seine, a la capacité, a de potentialité, a de force, a de la valeur en général, plus que le sang des animaux qui étaient interdits. Donc
1: Amen.
0: vous devez savoir que Dieu a évolué. Il a évolué et nous devons aussi évoluer avec lui. Si Dieu évolue et que l'homme reste toujours en retrait ou reste toujours stagné, il doit savoir qu'il ne marche plus avec Dieu. Alléluia.
1: Amen.
0: Donc, porter les boucles d'oreilles ne constitue jamais un petit péché. Porter, manger la sauce pétée, par exemple, n'est jamais une occasion de péché.
1: Amen.
0: Alléluia.
1: Amen.
0: Ce que Dieu n'appelle pas péché, ne les appelez plus jamais péché. Porter les mèches, parce que souvent on dit que Mami Ohata se trouve dans les mèches, ou on se dit Mami Ohata se trouve à tel endroit. Lorsque Mami Ohata se trouve à un endroit et que toi, enfant de Dieu, tu sais que Mami Ohata est à tel endroit, normalement, quelles seraient tes attitudes? Tu dois faire tout possible pour la déloger. Tu dois faire tout possible pour déloger le Mami Ohata là. Ce n'est pas à toi de fuir les mèches parce que les mèches sont fabriquées par le pétrole, comme les sacs en plastique. Les chaussures en plastique, ainsi de suite. Ça, c'est les dérivés du pétrole, dont les mèches que les femmes portent sur leur tête représentent ces dérivés-là. Et c'est des plastiques, ces choses en plastique. Amen.
1: Amen.
0: Ce que vous avez cru là, de par le passé, l'ignorance que le monde vous a servi, devrait être bannie aujourd'hui dans votre vie.
1: Amen.
0: Alléluia.
1: Amen.
0: Donc, vous devez savoir que Dieu n'a jamais appelé péché ce que l'homme appelle péché. Alléluia.
1: Amen.
0: Maintenant, on te dit de veiller sur... Vas-y.
1: Veille sur ton âme, de peur que levant les yeux vers le ciel et voyant le soleil, la lune et les étoiles, et toute l'armée des cieux, tu ne sois entraîné à te prosterner en leur présence et à leur rendre un culte.
0: Amen.
1: Amen.
0: On dit, tu ne sois jamais entraîné à te prosterner en leur présence, ni à leur rendre un culte. Le culte ici rendu devant les idoles est appelé culte abominable. Ce
1: Amen.
0: n'est pas le culte raisonnable,
1: Amen.
0: le culte abominable, le culte rempli de l'abomination. Je donne un exemple. Le veau d'or créé par Aaron, le culte qui a été rendu à ce veau d'or-là est appelé culte abominable. Ce
1: Amen.
0: n'est pas culte raisonnable. Alléluia.
1: Amen.
0: Dans ta vie, lorsque tu viens au sabbat, tu te prosternes devant Dieu pour lui donner gloire et adoration, tu es en train d'accomplir le culte raisonnable. Et
1: Amen.
0: c'est à cause de l'accomplissement de ce culte que Dieu va te bénir, Dieu va te donner tout ce que tu veux.
1: Amen.
0: Alléluia.
1: Amen.
0: Donc nous avions cité le fait de se prosterner devant les statuettes, que Dieu a interdit ça. Alléluia.
1: Amen.
0: Vas-y encore.
1: Levant tes yeux vers le ciel et voyant le soleil, la lune et les étoiles et toute l'armée des cieux, tu ne sois entraîné à te prosterner en leur présence et à leur rendre un culte. Ce sont des choses que l'Éternel, ton Dieu, a données en partage à tous les peuples sous le ciel tout entier. Mais vous, l'Éternel vous a pris et vous a fait sortir de la fournaise de fer de l'Égypte afin que vous fussiez un peuple qui lui appartient en propre, comme vous l'êtes aujourd'hui.
0: Alléluia.
2: Amen.
0: Donc, nous sommes tous d'accord que à l'heure d'aujourd'hui, nous n'allons jamais nous prosterner devant les statuettes pour dire que nous sommes en train de leur rendre un culte. Nous sommes tous d'accord que le Dieu de dimanche n'est pas le vrai Dieu, parce que c'est Janus qui a réussi à venir s'asseoir dans le temple de Dieu en se proclamant lui-même Dieu. Donc nous devons chercher le discernement aujourd'hui. Notre adoration va vers quel Dieu? Vers le faux Dieu ou bien vers le vrai Dieu? Si c'est vers le vrai Dieu, nous aurons toujours des conséquences bienheureuses, des conséquences bienheureuses dans notre vie. Mais si
1: Amen.
0: c'est vers le faux Dieu, nous aurons toujours la catastrophe que Dieu nous a promis dans ce monde au nom de Jésus-Christ.
2: Amen.
0: Donc nous devons savoir qu'est-ce que Dieu appelle péché et qu'est-ce qu'il n'appelle pas péché. On continue toujours. Vas-y.
1: Deutéronome 18, à partir de verset 9. Lorsque tu seras entré dans le pays que l'Éternel ton Dieu te donne, tu n'apprendras point à imiter les abominations de ces nations-là. Qu'on ne trouve chez toi personne qui fasse passer son fils ou sa fille par le feu, personne qui exerce le métier de devin, d'astrologue, d'augure, de magicien, d'enchanteur, personne qui consulte ceux qui évoquent les esprits ou disent la bonne aventure, personne qui interroge les morts. Car quiconque fait ces choses est en abomination à l'Éternel.
0: Amen.
2: Amen.
0: Quiconque fait ces choses est en abomination à l'Éternel. Le vivant ne doit pas interroger le mort.
1: Amen.
0: Celui qui est vivant, il ne doit jamais interroger le mort.
1: Amen.
0: Et nous avons cité, la Bible a cité tous les paramètres ici, tout a été cité.
1: Amen.
0: Veille sur ton âme, c'est ça ce qu'on a dit. Alléluia. Donc,
2: Amen.
0: lorsque vous voyez quelqu'un dans ces pratiques ici, que je vais demander encore à mon frère de me les lire. Lorsque vous allez voir quelqu'un dans ses pratiques, sachez-le en même temps que Dieu l'a confus. Dieu l'a confus, Dieu l'a abandonné. Alléluia.
2: Amen.
0: Oui, vas-y.
1: Lorsque tu seras entré dans le pays que l'Éternel ton Dieu te donne, tu n'apprendras point à imiter les abominations de ces nations-là.
0: Tu n'apprendras point à imiter les abominations de ces nations-là. Ça veut dire que tu ne vas jamais prendre leçon de ceux-là qui sont dans le culte abominable. Tu ne dois jamais apprendre pour savoir faire exactement ce qu'ils sont en train de faire dans le noir.
1: Amen.
0: Alléluia.
1: Amen.
0: Oui.
1: Qu'on ne trouve chez toi personne qui fasse passer son fils ou sa fille par le feu.
0: Qu'on ne trouve chez toi personne qui fasse passer sa fille ou son fils par le feu. Tu ne dois jamais être sorcier.
1: Amen.
0: L'enfant de Dieu n'est jamais sorcier.
1: Amen.
0: Alléluia.
2: Amen.
0: Oui.
1: Personne qui exerce le métier de devin.
0: Le métier de devin. Chercher à connaître le futur pour chercher aussi à connaître le passé. C'est le Dieu Janus qui organise tout ceci. Alléluia.
1: Amen.
0: Qu'on ne trouve chez toi personne qui fasse passer son fils ou sa fille par le feu. Ça, c'est les sorciers. C'est les sorciers qui, aujourd'hui, arrivent à détruire, manger l'homme. Vas-y.
1: Personne qui exerce le métier de devin, d'astrologue, d'augure, de magicien, d'enchanteur, personne qui consulte ceux qui évoquent les esprits ou disent la bonne aventure, personne qui interroge les morts. Car quiconque fait ces choses est en abomination à l'Éternel. Et c'est à cause de ces abominations que l'Éternel ton Dieu va chasser ces nations devant toi.
0: Oui.
1: Tu seras entièrement à l'Éternel ton Dieu. Car ces nations que tu chasseras écoutent les astrologues et les devins. Mais à toi, l'Éternel ton Dieu ne le permet pas. Amen.
0: Alléluia.
1: Amen. Amen.
0: Mais à toi. L'Éternel, ton Dieu, ne le permet pas.
1: Amen.
0: Autrement dit, l'enfant de Dieu est retiré de quelque chose que lui-même ne peut plus commettre. Mais le reste du monde a été toujours plongé dans ses agitations, dans ses exactions. Il dit à toi, l'Éternel, ton Dieu, ne le permet pas. Mais au reste du monde, l'Éternel lui permet. Ça veut dire que ce que Dieu appelle pécheur ou ce que Dieu appelle péché, l'homme n'a pas encore compris. Alléluia. Je
2: Amen.
0: vais plus loin. Le fait de dire, le fait d'accepter Janus dans le temple de Dieu comme étant Dieu, le roi des rois, représente aussi un péché grave, un péché mortel. 2 Thessaloniciens 2, versets 3 à 4.
1: Amen. 2 Thessaloniciens 2, verset 3 à 4. Que personne ne vous séduise d'aucune manière, car il faut que l'apostasie soit arrivée auparavant. et qu'on ait vu paraître l'homme du péché, le fils de la perdition, l'adversaire qui se lève au-dessus de tout ce qu'on appelle Dieu ou de ce qu'on adore, jusqu'à s'asseoir dans le temple de Dieu, se proclamant lui-même Dieu.
0: Amen.
1: Amen.
0: L'adversaire est venu s'asseoir dans le temple de Dieu en se proclamant lui-même Dieu. Et c'est là où le bât blesse. Le temple de Dieu doit recevoir seulement Dieu.
1: Amen.
0: Parce que le temple de Dieu aujourd'hui, c'est l'être humain qui a cru en Jésus-Christ.
1: Amen.
0: C'est ce que lui-même nous a dit. Il dit, détruisez ce temple, en 3 jours, je le releverai.
1: Amen.
0: Et en 3 jours, effectivement, il nous a reconstruit.
1: Amen.
0: Reconstruit par son sacrifice. Et jusqu'à là, nous sommes, il continue toujours de nous reconstruire au travers de ces différents enseignements qu'il nous donne.
1: Amen.
0: Alléluia.
1: Amen.
0: Donc, nous allons lire un peu pour comprendre véritablement ce qui en est. Vas-y.
1: 1 Corinthiens 3, verset 16 à 17. Ne savez-vous pas que vous êtes le temple de Dieu et que l'Esprit de Dieu habite en vous? Si quelqu'un détruit le temple de Dieu, Dieu le détruira. Car le temple de Dieu est saint et c'est ce que vous êtes. Jean 2, à partir de verset 18. Les Juifs prenaient la parole, lui dit, quel miracle montes-tu pour agir de la sorte? Jésus leur répondit, détruisez ce temple et en 3 jours je le relèverai. Les Juifs dirent, il a fallu 46 ans pour bâtir ce temple et toi en 3 jours tu le relèveras. Mais il parlait du temple de son corps. Amen.
2: Amen.
0: Amen.
1: Amen.
0: Il parlait du temple de son corps.
1: Amen.
0: Aujourd'hui, l'ennemi a réussi avec son programme de janvier à décembre, de lundi à dimanche, jusqu'à aller s'asseoir dans le temple de Dieu en se déclarant lui-même Dieu. C'est pourquoi, à chaque fois, je vous dis, l'adoration de dimanche profite à quel Dieu? L'adoration de dimanche profite-t-il à Dieu, le Créateur du ciel et de la terre, ou bien à ce faux Dieu qui a réussi à s'asseoir dans le temple de Dieu en se déclarant lui-même Dieu? Ici, on est en train de parler d'un démon qu'on appelle Janus. Et c'est autour de ce démon que la vie chrétienne aujourd'hui est observée. La chrétienté aujourd'hui est établie autour de ce démon. C'est pourquoi tous les chrétiens, jusqu'alors nous sommes, continuent toujours de souffrir. Alléluia.
1: Amen.
0: Quand on parle du christianisme, c'est un mouvement humain qui a vu le jour à Rome, ayant pour fondement le dieu romain nommé Janus, dont le but est de séquestrer l'humanité entière dans l'idolâtrie. Alléluia.
1: Amen.
0: Donc vous devez savoir que l'idolâtrie, Dieu le rait. Dieu rait l'idolâtrie sous toutes ses formes.
1: Amen.
0: Dieu ne permet jamais à ce que ses enfants soient idolâtres. Dieu ne permet jamais à ce que ses enfants lui donnent, à ce que ses enfants donnent gloire et adoration à un autre Dieu, jamais. Amen.
1: Amen. Amen.
0: L'adoration et la gloire de l'enfant de Dieu doit parvenir à l'éternel Dieu des armées au nom de Jésus-Christ.
1: Amen.
0: Amen.
1: Amen.
0: Donc, nous allons continuer toujours pour voir ce que Dieu interdit, ce que Dieu n'a jamais demandé de faire, parce qu'en tant que temple de Dieu, l'Esprit de Dieu est en nous. Alléluia.
1: Amen.
0: On va encore lire un aspect qui aujourd'hui a saisi tous les âges. Je veux parler de la célébration des dates anniversaires. La célébration des dates anniversaires. On va voir à la lumière de la parole si Dieu autorise cette célébration. À la lumière de la parole aujourd'hui, nous allons comprendre si Dieu autorise cette célébration.
1: Amen.
0: Alléluia.
1: Amen.
0: Vas-y.
1: Genèse 40, à partir de verset 20. Le troisième jour, jour de la naissance de Pharaon, il fit un festin à tous ses serviteurs. Et il éleva la tête du chef des échansons et la tête du chef des panetiers au milieu de ses serviteurs. Il rétablit le chef des échansons dans sa charge d'échansons pour qu'il mît la coupe dans la main de Pharaon. Mais il fit pendre le chef des panetiers selon l'explication que Joseph leur avait donnée.
0: Amen.
1: Amen.
0: Il fit pendre le chef des panetiers selon l'explication que Joseph leur avait donnée. La célébration des dates anniversaires sont des rituels réservés aux pharaons et aux Hérodes. C'est les pharaons qui célèbrent les dates anniversaires. Et vous êtes tous d'accord avec moi que quand on parle de pharaons, on parle des anti-dieux. On parle des familles qui sont opposées à Dieu. Donc, c'est les pharaons qui célèbrent les dates anniversaires. L'enfant de Dieu ne célèbre pas date anniversaire. Ça, c'est une abomination. Ça, c'est un péché très grave. Pourquoi? Lorsque vous prenez votre date de naissance, mais elle est contrôlée par Janus. La date de naissance de chacun, de chaque personne, de chaque individu est contrôlée par Janus parce que vous devez forcément avoir le nom et la date. Amen. Vous
1: Amen.
0: devez forcément avoir le nom de la semaine et le nom du jour. Alléluia.
1: Amen.
0: Dans votre acte de naissance, vous devez avoir le nom du mois. Le nom du mois et le nom du jour.
1: Amen.
0: Les deux noms-là représentent les deux démons auxquels vous êtes confiés.
1: Amen.
0: Chaque personne est confiée selon la date de naissance que nos parents nous ont donnée. Chaque naissance est confiée à deux démons. Premier démon, ça c'est le jour. Deuxième démon, ça c'est le mois. C'est pourquoi dans ton acte de naissance, tu vas voir ces deux éléments. Ce sont ces deux éléments qui vont permettre au monde spirituel de te dépouiller. Alléluia.
1: Amen.
0: Donc, il y a le jour et il y a aussi la il y a aussi le mois. Donc, ces deux éléments-là sont des éléments capitaux, ne serait-ce que pour te détourner. C'est pourquoi tu ne dois jamais célébrer les dates anniversaires. Je donne un exemple. Quelqu'un qui dit, je suis né le lundi 20, le lundi 20 mars 2000 temps. Quand on prend cette date de naissance, et déjà on retire lundi, ça fait le Dieu lune. Alors que Dieu nous a refusé tout à l'heure ici de nous prosterner devant ces planètes que nous voyons dans le ciel.
1: Amen.
0: Donc, le premier jour de leur semaine, c'est déjà le Dieu lune. C'est pourquoi on appelle lundi. Et si je prends toujours l'exemple, quelqu'un qui prend encore une autre date de naissance, en tout cas, bref, au travers des dates de naissance, l'ennemi est capable de prendre l'homme facilement. Alléluia. C'est
1: Amen.
0: pourquoi celui qui célèbre les rituels pharaoniques et hérodiades doit savoir qu'ils sont en train de commettre une abomination terrible. Oui, continue la lecture.
1: Marc 6, à partir de verset 20. Mais elle ne le pouvait, car Hérode craignait Jean, le connaissant pour un homme juste et saint. Il le protégeait, et après l'avoir entendu, il était souvent perplexe et l'écoutait avec plaisir. Cependant, un jour propice arriva lorsque Hérode, à l'anniversaire de sa naissance, donna un festin à ses grands et aux chefs militaires et aux principaux de la Galilée.
0: Lorsque Hérode, à l'anniversaire de sa naissance, donna un grand festin, nous avions vu Pharaon tout à l'heure donner aussi un grand festin, mais au cours de la célébration, il a été question de décapiter Jean-Baptiste. Et il a fait. Amen.
1: Amen.
0: La même scène maintenant ici va se reproduire sur la cour de Pharaon. Amen.
1: Amen.
0: Suivez bien.
1: La fille d'Hérodias entra dans la salle. Elle dansa et plut à Hérode et à ses convives. Le roi dit à la jeune fille. Le roi dit à la jeune, demande-moi ce que tu voudras et je te le donnerai. Il ajouta avec serment, ce que tu me demanderas, je te le donnerai, fût-ce la moitié de mon royaume. Étant sortie, elle dit à sa mère, que demanderai-je? Et sa mère répondit, la tête de Jean-Baptiste. Elle s'empressa de rentrer aussitôt vers le roi et lui fit cette demande. Je veux que tu me donnes à l'instant sur un plat la tête de Jean-Baptiste. Le roi fut attristé, mais à cause de ses serments et des convives, il ne voulut pas lui faire un refus. Il envoya sur le champ un garde avec ordre d'apporter la tête de Jean-Baptiste. Le garde alla décapiter Jean dans la prison et apporta la tête sur un plat. Et il la donna à la jeune fille et la jeune fille la donna à sa mère. Les disciples de Jean vinrent après cela, vinrent prendre son corps et le mirent dans un sépulcre.
0: Amen.
1: Amen.
0: Donc, nous avons constaté aussi que ici, Pharaon, Hérode, alléluia,
1: Amen.
0: à l'anniversaire de sa naissance, a aussi décapité Jean. Pharaon, à l'anniversaire de sa naissance, avait fait pendre son chef panetier. Autrement dit, ce rituel qui constitue à célébrer les dates anniversaires ne proviennent pas de Dieu. Ce n'est pas une célébration divine. Toi, enfant de Dieu, qui m'écoute, tu ne dois jamais célébrer, tu ne dois jamais rentrer dans ce rituel. C'est un rituel qui te rend coupable vis-à-vis de Dieu. Alléluia.
1: Amen.
0: Ça, c'est un rituel qui appartient à la famille, au Pharaon et au Hérode. Alléluia.
1: Amen.
0: Un jour, Hérode, c'est surtout à la

0: le jour, un jour propice, le jour de son anniversaire. Il était sur le trône et la voix qu'il utilisait même en ce jour-là était vraiment une voix parce qu'il a pris totalement la place de Dieu. Le peuple a dit, vraiment, il parle comme Dieu. Alléluia.
1: Amen.
0: Et Dieu a été obligé de le détruire, de le ronger par les vers.
1: Amen.
0: Donc tu dois savoir que ces rituels ne sont jamais recommandés par Dieu. C'est des rituels pharaoniques et hérodiaques qui amènent l'homme d'office dans l'idolâtrie.
1: Amen. Amen.
0: C'est ce que Dieu appelle péché. Toi, pasteur qui m'écoute, tu célèbres les anniversaires et tu refuses à ce que la femme porte du pantalon. La femme doit porter du pantalon, ce n'est pas un péché. La
1: Amen.
0: femme doit porter de mèches, ce n'est pas un péché. La
1: Amen.
0: femme doit porter de boucles d'oreilles, ce n'est pas un péché. Parce que
1: Amen.
0: le corps même que nous portons là, le corps est appelé corps incorruptible. Si déjà le corps est incorruptible, si déjà le corps ne peut pas, si déjà le corps que nous portons est corruptible, parce que le corps actuel dans lequel nous sommes est un corps corruptible.
1: Amen.
0: Excusez-moi beaucoup. Les corps incorruptibles que Dieu nous a disposés nous seront donnés à la fin de ce monde.
1: Amen.
0: Lorsque la dernière trompette sonnera,
1: Amen.
0: le corps que nous portons ici va disparaître
1: Amen.
0: et Dieu va nous faire revêtir des nouveaux corps incorruptibles.
1: Amen.
0: Donc le corps que nous portons déjà ici est corruptible. Et quand on parle de Satan, Satan c'est où? Satan est où? Satan c'est le corps que nous portons. C'est la chair que nous portons, c'est ça le Satan? Satan n'est pas ailleurs. Satan, c'est le corps que nous portons. Chacun a son Satan en marchant. Et qu'est-ce que nous devons faire? Nous devons faire croître l'Esprit de Dieu qui est en nous pour terrasser la chair que nous portons. C'est ce que Jésus a fait avant à l'entame de sa mission. Il a terrassé la chair et c'est pourquoi la mission a réussi.
1: Amen.
0: Alléluia.
1: Amen.
0: Donc, nous devons terrasser Satan en faisant quoi? En identifiant notre Dieu, en abandonnant tout ce que Satan nous enseigne pour nous accrocher à l'éternel Dieu des armées, seul au nom de Jésus-Christ. C'est à
1: Amen.
0: partir de là que nous serons forts. C'est à partir de là que nous serons grands. C'est à partir de là que nous allons même le dominer. Donc, un pasteur ou un prophète qui se lève pour célébrer pour célébrer l'anniversaire de sa naissance ne connaît pas Dieu.
1: Amen.
0: Il ne sait même pas ce qu'il est en train de faire parce qu'il est dans l'idolâtrie à 100%.
1: Amen.
0: Alléluia. Alléluia. Oui,
1: Amen.
0: vas-y.
1: Acte 12, à partir de verset 20. Hérode avait des dispositions hostiles à l'égard des Tyriens et des Sidoniens. Mais ils vinrent le trouver d'un commun accord. Et après avoir gagné Blast, son chambellan, ils sollicitèrent la paix parce que leur pays tirait sa subsistance de celui du roi. À un jour fixé,
0: À un jour fixé. À un jour fixé.
1: Amen.
0: Alléluia.
1: Amen.
0: Un jour fixé par qui? Pas fixé par Dieu. Un jour fixé. Les jours qui sont fixés dans nos actes de naissance, mais en réalité ne sont pas des jours que Dieu a fixés. C'est pourquoi Dieu nous dit que nous devons naître de nouveau.
1: Amen.
0: Parce que à partir de la nouvelle naissance, nous avons une date de naissance qui est écrite dans le livre de vie. Ce n'est
1: Amen.
0: pas dans les mérites de ce monde.
1: Amen.
0: Alléluia.
1: Amen.
0: Un jour fixé ici prend le symbole de la date anniversaire parce que c'est leur rituel. Vas-y.
1: À un jour fixé, Hérode, revêtu de ses habits royaux et assis sur son trône, les harangua publiquement. Le peuple s'écria: Voix d'un Dieu et non d'un homme. Au même instant,
0: Alléluia.
1: Amen.
0: Donc tellement en ce jour fixé, il est monté sur le trône et il a parlé. Il a parlé, il a tellement séduit le peuple, si bien que la gloire qui devrait revenir à Dieu lui a été rendue d'office. Le peuple prenant la parole a dit, voix d'un Dieu et non d'un homme. Voix, la voix d'un Dieu. Ils ont vu Dieu en lui. Ils ont donné toute la gloire de Dieu. La gloire qui devrait aller à Dieu, ils lui ont donné toute la gloire. Voix d'un Dieu et d'un homme. Vas-y.
1: Au même instant, un ange du Seigneur le frappa parce qu'il n'avait pas donné gloire à Dieu.
0: Parce qu'il n'avait pas donné gloire à Dieu. Oui.
1: Et il expira rongé de vers.
0: Et il expira rongé des vers.
1: Amen.
0: Alléluia.
1: Amen.
0: Donc nous devons savoir ce que Dieu appelle toujours péché. Ce que Dieu n'appelle pas péché ne

0: ne l'ai jamais appelé péché. Je ne vais jamais cesser de le dire.
1: Amen.
0: Je vais à chaque fois répéter cette phrase.
1: Amen.
0: Ce que Dieu n'appelle pas péché ne sera plus jamais appelé péché.
1: Amen.
0: Alléluia.
1: Amen.
0: Amen.
1: Amen.
0: Oui, vas-y.
1: Matthieu 4, à partir du verset 1er. Alors Jésus fut amené par l'esprit dans le désert pour être tenté par le diable. Après avoir jeûné 40 jours et 40 nuits, il eut faim. Le tentateur s'étant approché lui dit, si tu es fils de Dieu, ordonne que ces pierres deviennent des pains. Jésus répondit, il est écrit, l'homme ne vivra pas de pain seulement, mais de toute parole qui sort de la bouche de Dieu.
0: Amen.
1: Amen.
0: Si Jésus se rendait à la disposition, c'est-à-dire si Jésus se rendait à la recommandation du diable ici, rapidement, le diable allait le dominer. Il dit, si tu es fils de Dieu, ordonne à ces pierres de devenir du pain. C'est pourquoi nous aussi aujourd'hui, avant de faire quelque chose, nous devons toujours faire référence à notre Dieu pour savoir si véritablement ce que nous voulons poser comme acte venait-il de notre Dieu ou bien de l'ennemi? Amen.
1: Amen.
0: Jésus, c'est vrai, plus tard, son corps sera transformé en du pain et lui-même va nous donner son sang en du vin
1: Amen.
0: pour notre salut. Mais
1: Amen.
0: ce n'est pas l'entame de la mission. Si Jésus cédait à ce que Satan avait dit ici, ça veut dire que les choses seront compliquées. La mission sera déboussolée. Alléluia.
1: Amen.
0: Jésus va laisser son corps, va laisser son sang pour expirer. D'accord, mais ce n'est pas l'entame de la mission. Ce serait après la mission. Oui, vas-y.
1: Le diable le transporta dans la ville sainte, le plaça sur le haut du temple et lui dit, si tu es fils de Dieu, jette-toi en bas, car il est écrit, il donnera des ordres à ses anges à ton sujet. Et ils te porteront sur les mains, de peur que ton pied ne heurte contre une pierre. Jésus lui dit, il est aussi écrit, tu ne tenteras point le Seigneur ton Dieu. Le diable le transporta encore sur une montagne très élevée, lui montra tous les royaumes du monde et leur gloire. Et lui dit, je te donnerai toutes ces choses si tu te prosternes et m'adores. Jésus lui dit, retire-toi, Satan, car il est écrit, tu adoreras le Seigneur ton Dieu et tu le serviras lui seul.
0: Et c'est comme ça que tu dois avoir les yeux ouverts sur ton adoration.
1: Amen.
0: Vous voyez toutes les propositions qui lui ont été faites. Jésus est resté toujours intègre. Toujours intègre pour ne jamais céder à toutes ces provocations. Parce que lorsque vous cédez à ces provocations, d'office, vous deviendrez faible. Parce que si l'adoration n'est pas allée vers Dieu, vous ne serez jamais fort. Mais si votre adoration va vers Dieu ou allait vers Dieu, vous serez toujours fort. Amen. Mais
1: Amen.
0: celui qui n'envoie pas son adoration vers Dieu, celui pour qui Dieu n'est pas récepteur de son adoration, il ne sera jamais fort. Il sera faible, totalement dominé. Alléluia.
1: Amen.
0: Donc tu dois savoir que l'homme ne doit pas commettre l'idolâtrie. L'homme ne doit pas avoir de confiance en autre chose. L'homme ne doit pas célébrer les rituels des morts. L'homme ne doit pas célébrer les rituels des anniversaires. L'homme ne doit pas célébrer ces rituels que nous voyons dans nos maisons. Dieu n'est pas dans ces rituels. Alléluia.
1: Amen.
0: Les rituels de dents, par exemple. Dieu ne nous envoie pas dans ces rituels parce qu'il dit, les animaux qui rampent sur leur ventre, vous ne devez pas les adorer. Amen. Le
1: Amen.
0: rituel des crocodiles, par exemple, Dieu n'est pas dans ça. Tout ça, là, c'est des abominations. Et c'est ce que tu ne dois jamais commettre. Alléluia.
1: Amen.
0: Tu dois être parfait, comme ton Père Céleste aussi est parfait.
1: Amen.
0: Tu dois garder cette perfection. Sinon, tu ne pourras pas.
1: Amen.
0: Alléluia. Oui, vas-y.
1: Matthieu 5, verset 48. Soyez donc parfaits comme votre Père Céleste est parfait.
0: Soyez donc parfait, comme votre Père Céleste aussi est parfait.
1: Amen. Amen.
0: Donc, ici, la perfection nous amène à faire quoi? La perfection nous amène à identifier ce que Dieu appelle péché et ce que Dieu n'appelle pas péché. Alléluia.
1: Amen.
0: Donc, nous sommes en train de comprendre que le monde est allé ailleurs. Le monde, aujourd'hui, est perdu. Le monde ne sait plus à quel saint se vouer. Le monde ne sait pas, parce qu'étant assailli par des problèmes, le monde ne sait plus comment se démarquer ou bien comment c'est-à-dire comment abandonner, comment quitter les problèmes. Mais pour quitter les problèmes, mon frère, ma soeur, ton adoration doit revenir à la maison.
1: Amen.
0: Ton adoration doit revenir encore servir Dieu.
1: Amen.
0: Si ton adoration revient servir Dieu, rapidement les portes sont toujours ouvertes.
2: Amen.
0: Jésus lui-même a dit quoi? Il dit, je suis la porte. Si quelqu'un entre par moi, il sera sauvé. Si lui est le royaume et que lui-même nous dit encore qu'il est la porte, ça veut dire que nous sommes heureux.
2: Amen.
0: Alléluia.
1: Amen.
0: Nous sommes heureux, nous ne serons jamais bloqués. Vas-y. Amen.
1: Jean 10, verset 9. Mm-hmm. Je suis la porte. Si quelqu'un entre par moi, il sera sauvé. Il entrera, il sortira et il trouvera des pâturages.
0: Je suis la porte. Si quelqu'un entre par moi, il sera sauvé.
2: Amen.
0: Il entrera et il sortira et il trouvera de pâturage.
1: Amen.
0: Alléluia.
1: Amen.
0: Donc, chers amis, nous devons savoir ce que Dieu appelle péché. Donc, il dit qu'il est la porte. Si quelqu'un entre par lui, la personne sera sauvée. La personne entrera et sortira et va trouver même de quoi se nourrir, de quoi se loger, de quoi s'instruire, ainsi de suite. Parce que le jardin d'Éden avait été rempli pour Adam et Ève et ils ont échoué. Deuxièmement, Dieu va passer par Noé et va réussir à convaincre à convaincre la famille de Noé. Et Noé ici va rapidement saisir l'occasion et va faire la volonté de Dieu. C'est pourquoi lui-là réussi. Nous aujourd'hui, dans le royaume, qu'est-ce que nous allons faire pour ne jamais échouer? Qu'est-ce que nous allons faire pour détruire le péché? Qu'est-ce que nous allons faire pour que le péché ne soit plus maître de notre vie, surtout sur le plan spirituel. Amen. Parce que Jésus a réussi à détruire le péché dans la chair. Amen. C'est pourquoi la chair que tu portes là ne va jamais avoir la vie éternelle.
1: Amen.
0: La chair ici, là, ne te dit jamais que la chair sera sauvée. C'est pourquoi vous qui criez que la femme ne doit pas porter de mèche là, on dit que la chair sur laquelle la mèche sera portée même là. La chair n'est pas vivable, la chair n'est pas vivante.
1: Amen.
0: La chair même va dans la tombe.
2: Amen.
0: C'est quoi maintenant affaire de mèche? Alléluia.
1: Amen.
0: Le pantalon, la femme ne doit pas porter de pantalon là. Où on a parlé de ça dans Deutéronome 8, Deutéronome 8 et 22. La femme ne doit pas porter la tenue d'homme. La tenue d'homme là, portée par la femme, sur son corps, le corps même là, la chair de la femme là, va dans la tombe.
1: Amen.
0: Alléluia.
1: Amen.
0: Le corps même va dans la tombe. Qu'en serait-il même pour les pantalons et consorts? C'est pourquoi vous devez savoir réfléchir. Vous devez comprendre où est-ce que Dieu réside aujourd'hui. Parce que Dieu est évolutif. Dieu Amen. N'est pas stagnant. Vas-y.
1: Deutéronome 22, verset 5. Mm-hmm. Une femme ne portera point un habillement d'homme et un homme ne mettra point des vêtements de femme. Mm-hmm. Car quiconque fait ces choses est en abomination à l'Éternel ton Dieu.
0: Mm-hmm.
1: Amen.
0: Alléluia.
1: Amen.
0: Donc, quand la parole a parlé comme ça, nous sommes d'accord que c'est Dieu qui a parlé. Mais aujourd'hui, ce même Dieu-là, alléluia,
1: Amen.
0: A dit quoi pour notre chair? Il dit que c'est un corps corruptible. Alléluia.
1: Amen.
0: Le corps est corruptible. Comment le corps est corrompu? Ça veut dire qu'il y a du péché dedans. Et Jésus-Christ, la destruction du péché dans la chair, pas Jésus-Christ. C'est ça. Jésus est venu détruire le péché dans la chair.
1: Amen.
0: Alléluia.
1: Amen.
0: Donc, la chair aujourd'hui ne sert plus de rien. Vas-y.
1: Romains 8, à partir de verset 3.
0: Mm-hmm.
1: Car chose impossible à la loi, parce que la chair la rendait sans force,
0: mm-hmm.
1: Dieu a condamné le péché dans la chair en envoyant à cause du péché son propre fils dans une chair semblable à celle du péché, et cela afin que la justice de la loi fût accomplie en nous qui marchons non selon la chair, mais selon l'esprit.
0: Amen.
1: Amen.
0: Vas-y.
1: Ceux, en effet, qui vivent selon la chair s'affectionnent aux choses de la chair, tandis que ceux qui vivent selon l'esprit s'affectionnent aux choses de l'esprit. Et l'affection de la chair, c'est la mort, tandis que l'affection de l'esprit, c'est la vie et la paix.
0: Amen.
1: Amen.
0: Donc, Dieu a condamné le péché dans la chair.
1: Amen.
0: Le péché a été condamné dans la chair.
2: Amen.
0: Alléluia.
1: Amen.
0: C'est pourquoi la chair ici, là, ne peut rester sans commettre des exactions. Amen.
1: Amen.
0: Vas-y.
1: Ah, ceux qui vivent selon la chair ne sauraient plaire à Dieu.
0: Ceux qui vivent selon la chair ne sauraient plaire à Dieu.
1: Amen.
0: C'est normal, vas-y.
1: Pour vous, vous ne vivez pas selon la chair, mais selon l'esprit, si du moins l'esprit de Dieu habite en vous.
0: Mm-hmm.
2: Amen.
1: Si quelqu'un n'a pas l'esprit de Christ, il ne lui appartient pas.
0: Si quelqu'un n'a pas l'esprit de Christ, il ne lui appartient pas.
1: Amen.
0: Oui.
1: Verset 14.
0: Mm-hmm.
1: Car tous ceux qui sont conduits par l'esprit de Dieu sont fils de Dieu.
0: Mm-hmm.
1: L'esprit lui-même rend témoignage à notre esprit que nous sommes enfants de Dieu.
2: Amen.
1: Amen.
0: Alléluia.
1: Amen.
0: L'esprit lui-même rend témoignage à notre esprit que nous sommes enfants de Dieu.
1: Amen.
0: Alléluia.
1: Amen.
0: Donc, tout ce que nous racontons aujourd'hui dans les églises, Dieu n'est plus à ce niveau-là. Le corps que nous portons. C'est pourquoi, à l'heure d'aujourd'hui, l'esprit de Dieu est dans notre âme. Il a saisi notre âme. Et c'est à partir de là qu'il nous a donné la vie.
1: Amen.
0: C'est à partir de notre âme qu'il nous a donné la vie.
1: Amen.
0: Le corps ici ne sert plus de rien. C'est pourquoi dans le livre de Jean 6, sous un droit, il dit « Les paroles que je vous ai dites sont esprit et vie. »
1: Amen.
0: La chair ne sert de rien.
1: Amen.
0: Amen.
1: Amen.
0: Vas-y.
1: Jean 6, verset 63.
0: Mm-hmm.
1: C'est l'esprit qui vivifie. La chair ne sert de rien. Les paroles que je vous ai dites sont esprit et vie.
0: Les paroles que je vous ai dites sont esprit et vie. Vie.
1: Amen.
0: Alléluia.
1: Amen.
0: Nous allons nous arrêter là aujourd'hui parce que nous avions fait le tour de table. On a compris ce que Dieu interdit, ce que l'homme ne doit jamais commettre et ce que Dieu n'interdit pas. Parce que si on va mettre l'homme à ce niveau, il ne pourra jamais avoir le salut. Amen.
1: Amen.
0: Donc nous allons arrêter là aujourd'hui. On m'appelle le prophète Olanian Justin, le prophète de Dieu, envoyé sur terre pour la restauration de l'adoration de Dieu. Soyez bénis.